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0: 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Bonjour.
1: Bonjour, alors que la colère gronde, le gouvernement prolonge ses aides ciblées jusqu'au 31 décembre pour les professionnels les plus touchés par la hausse du carburant. L'aide pour les pêcheurs passe ainsi à 35 centimes par litre. Le soutien est maintenu à 20 centimes par litre pour le BTP et à 15 centimes pour les agriculteurs. Et puis le phénomène prend de l'ampleur sur les réseaux sociaux face à cette flambée des carburants. De nombreux appels à une mobilisation des Gilets jaunes le 17 octobre se multiplient sur TikTok et Instagram. Un appel soutenu par quelques personnalités à gauche alors que les syndicats restent prudents. Les services de renseignements, eux, sont en alerte. Le procès pour corruption de Rachida Dati a débuté hier devant le tribunal correctionnel de Paris. La maire du 7e arrondissement, poursuivie pour des honoraires perçus sans travail réel, s'est présentée à l'audience pour s'expliquer sur ses versements de 900 000 euros au total, reçus entre 2010 et 2012. Carlos Ghosn, l'ancien PDG de Renault, réfugié au Liban, sera jugé en son absence. Le député Philippe Brun, écarté de la primaire de la gauche, est suspendu du Parti Socialiste pour des accusations de violence. Le PS invoque l'exemplarité la défense des droits des femmes. De son côté, le parlementaire assure ignorer ce qui lui est reproché et déplore une décision prise sans l'avoir entendue. Et puis dans l'affaire Patrick Bruel, victime stupéfaite après la décision de la cour d'appel de Versailles qui a confirmé hier l'allègement du contrôle judiciaire du chanteur et qui l'autorise donc à quitter le territoire français. L'artiste qui a annulé sa tournée en octobre et est mis en examen par 4 juges d'instruction de Nanterre dans 4 affaires de viol et 9 autres plaintes ont été déposées ou annoncées depuis. C'est hier à Strasbourg, Ursula von der Leyen a présenté ses prix priorité au Parlement européen. La présidente de la Commission souhaite interdire les réseaux sociaux aux moins de 13 ans en Europe. Elle propose aussi de créer un Conseil européen de sécurité et de faire du Canada le premier membre associé de l'UE, provoquant la colère du président américain Donald Trump. Un plan contre les vagues de chaleur est également prévu. Enfin du football avec en Ligue Europa Lyon qui débute sa campagne par un succès 2-1 sur Anderlecht. Le Stade Rennais lui repart avec un nul 0 partout face à Sturm Graz. Et puis il y aura du foot également ce jeudi soir avec l'OM qui va se déplacer en Turquie pour affronter Beşiktaş. 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

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Nous sommes le jeudi 17 septembre, 260e jour de l'année. Nous fêtons les Renault, les Reynald et les Robert. Alors les Robert sont des hommes d'action, hein, des conquérants qui aiment découvrir et construire au cœur de la journée mondiale de l'arthrose. Anniversaire de la chanteuse Anastasia qui a 58 ans, Adriana Carambeu, 55 ans, le rappeur du groupe IAM Akhenaton à 58 ans, l'ancien pilote Diamond Hill, 66 ans, Jérôme Bonaldi, Monsieur Sion, 74 ans, et puis l'humoriste Stéphane Rousseau à 60 ans. Très bon anniversaire à vous aussi, peut-être né un 17 septembre. 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
1: Bonjour à tous, l'horoscope de ce jeudi 17 septembre, on commence avec les béliers. Célibataire ou en couple, vous avez besoin d'exprimer vos émotions à la personne que vous aimez. Les taureaux, en cette journée, vous aurez envie de vivre des moments agréables, votre santé sera à son max. Les gémeaux, un gros projet renforcera les liens avec vos collègues et décuplera votre productivité. Les cancers, eh bien cette journée sera sous le signe de l'amour, une bonne surprise est possible. Les lions, cette journée est synonyme d'agacement sur tous les points. Pensez à vous contenir. Les vierges, votre dynamisme et votre détermination risquent de faire des envieux. Les balances, attention de ne pas rejeter systématiquement l'autorité. Montrez votre sérieux et votre dynamisme. Les scorpions, évitez de prendre des décisions importantes. Il est préférable de vous écouter. Les sagittaires, pendant quelques jours, eh bien, les excès ont été faits. Pas de souci, votre corps saura réparer ses petites folies. Les capricornes, les témoignages de sympathie de vos collègues sont sincères. Les Verseaux, avec un point de vue différent, vous allez finalement pouvoir accomplir vos objectifs. Et puis les Poissons, au rendez-vous dynamisme et courage, c'est le moment de voir plus grand.
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1: Bonjour à toutes et à tous, on débute avec du football et Lyon a idéalement lancé sa campagne 2026-2027 en Europa League. Les Lyonnais sont allés l'emporter 2-1 sur la pelouse d'Anderlecht en Belgique. Narthe et Nakamura sont les buteurs rhodaniens, ce qui permettait aux Gones de mener 2-0 après seulement 22 minutes de jeu. La suite du match a été plus compliquée, Zvetkovic a réduit la marque à l'heure de jeu pour Anderlecht, mais Lyon n'a pas plié en fin de match et prend provisoirement la 4ème place après cette première rencontre. De son côté, le Stade Rennais a ramené un point d'Autriche, match nul 0-0 sur la pelouse du Sturm Graz. Parmi les autres résultats de ce début de première journée, Benfica est allé s'imposer 2-0 à San Siro face au Milan AC. Le Bayer Leverkusen a battu Célier 2-0. Notez également la victoire de l'Olympiakos 2-1 face à Jagiellonna, ou encore celle de Sunderland 1-0 contre Alkmaar grâce au Français Enzo Lefebvre. Et ce jeudi soir, c'est la suite de cette première journée d'Europa League avec le déplacement de l'OM à Beşiktaş à 21h, mais aussi celui d'Offenheim face à l'OFI Crete. Le Celtic Glasgow accueille les Hongrois de Ferencváros. Crystal Palace de Pierre Sage affronte Lech Poznan. Et la Juventus Turin reçoit les Hollandais du NEC Nijmegen. En Espagne, le Barça a étrié le Racing Santander hier soir. Victoire 7-2 avec un triplé de João Cancelo. Les Blaugrana sont en tête de la Liga avec 3 points d'avance sur le Real. Et puis c'est le temps des listes internationales dévoilées par les sélectionneurs. Hervé Renard a livré sa première liste avec la Côte d'Ivoire pour affronter le Ghana, la Somalie et le Cameroun dans le cadre des éliminatoires à la CAN 2027. Patrick Vieira va dévoiler la sienne ce jeudi avec le Sénégal et Zinedine Zidane le fera demain pour ses deux premiers matchs à la tête des Bleus. Au chapitre justice, 10 pensionnaires de la section basket de l'INSEP, le centre de formation des sportifs français, sont interdits de reparaître dans les locaux. Une sanction qui fait suite à un bizutage qui aurait mal tourné dans la nuit de dimanche à lundi. Et puis Teddy Riner a prolongé son bail avec le PSG Judo jusqu'en 2028. Très belle journée de sport.
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Vos offres d'emploi avec France Travail, antenne de Terrasson-Lavilledieu. Offre 213 KFZR, la résidence Les 4 Saisons située à Terrasson recherche une ou un agent de service hospitalier. Les débutants sont acceptés, le contrat proposé est un CDD de 3 mois de 35 heures par semaine. Offre 213 HXKH, la résidence Les 4 Saisons située à Terrasson recherche également une ou un aide-soignant. Un mois d'expérience et le bac ou équivalent aide-soignant sont souhaités, le contrat proposé est un CDD de 6 mois de 35 heures par semaine. Offre 210 MPDJ. Nos vues 24 situées à la Bachellerie recherchent une ou un démonteur automobile. 6 mois d'expérience et une formation CAP, BEP et équivalent ou CQP démonteur automobile sont demandés. Le contrat proposé est un CDD de 6 mois de 39 heures par semaine. Offre 212 BXFQ. Nos vues 24 situées à la Bachellerie recherchent également une ou un dépanneur remorqueur. 2 ans d'expérience en remorquage, une formation CAP, BEP et équivalent mécanique automobile ainsi que le permis poids lourd sont demandés. Le contrat proposé est un CDI de 39 heures par semaine. Toutes ces offres et le clic agenda sont disponibles sur francetravail.fr et cristalfm.org. 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

0: 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Bonjour.
1: Bonjour, les prix à la pompe atteignent des sommets. La grogne sociale s'intensifie en France après 3 jours de blocage de dépôts pétroliers. Les pêcheurs rencontrent la ministre de la Pêche, Catherine Chabot, aujourd'hui. Pourtant, leur colère se poursuit et s'étend sur les ports méditerranéens. Ce jeudi, à Nice, une quinzaine de pêcheurs bloquent le port à terre et en mer avec leurs bateaux, alors que d'autres continuent comme à Frontignan. Et puis, pour calmer cette colère, le gouvernement prolonge et revalorise certaines aides ciblées jusqu'au 31 décembre. Le montant s'élève donc désormais à 35 centimes par litre pour les pêcheurs, 20 pour le BTP et 15 pour les agriculteurs. Mais la pression monte toujours pour les gros rouleurs. Et puis face à cette flambée des carburants, de nombreux appels à une mobilisation des gilets jaunes le 17 octobre se multiplient sur TikTok et Instagram. Les services de renseignement sont en alerte. Toucher 900 000 euros sans avoir travaillé, c'est sur ce sujet que Rachida Dati va devoir s'expliquer alors que son procès pour corruption s'est ouvert hier devant le tribunal correctionnel de Paris. La maire du 7e arrondissement, poursuivie pour ses honoraires perçus sans travail réel entre 2010 et 2012, s'est présentée à l'audience. De son côté, l'ancien PDG de Renault, Carlos Ghosn, réfugié au Liban, a vu sa demande de report rejetée et est jugée en son absence. Les Landes, à nouveau touchées par les flammes, un incendie s'est déclenché hier après-midi dans un parc photovoltaïque. Le bilan provisoire fait état de 150 hectares de massifs forestiers détruits. Ursula von der Leyen a présenté hier ses priorités au Parlement européen. La présidente de la Commission souhaite interdire les réseaux sociaux au moins de 13 ans en Europe. Elle propose aussi de faire du Canada le premier membre associé de l'UE. En réponse, le président américain Donald Trump a menacé de rompre les échanges commerciaux avec l'Europe. Au Népal, le bilan des inondations du 26 août s'alourdit encore. Les autorités recensent désormais 6150 personnes portées disparues contre 5179 lors du précédent décompte. De l'autre côté de la frontière en Chine, les médias d'État rapportent 519 disparus. Le bilan cumulé de cette catastrophe provoquée par l'effondrement d'un glacier s'élève désormais à 1446 morts et plus de 6600 disparus. Enfin du football, avec en Ligue Europa Lyon qui débute sa campagne par un succès 2-1. Le Stade Rennais qui repart avec un 0 partout face à Stormgrass. Et puis ce soir, c'est l'OM qui se déplace en Turquie.

0: une date dans l'histoire.
1: Et je vous emmène le 17 septembre 1807, la création de la Cour des comptes, afin de remplacer les 12 chambres des comptes de l'ancien régime, mais surtout la Commission de la comptabilité nationale, mise en place pendant la Révolution et discréditée par les scandales. Napoléon Ier, grand réformateur de la fonction publique, crée cette nouvelle administration. Sa mission, c'est de vérifier les comptes sans étudier la légalité des dépenses. Toujours en vigueur à l'heure actuelle, la Cour des comptes, dont le rapport annuel pointe du doigt les dérives financières des administrations et des entreprises publiques, exerce un contrôle externe sur les opérations budgétaires, comptables et financières de l'État. 17 septembre 1807, la création de la Cour des comptes.
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1: Bonjour à tous, l'horoscope de ce jeudi 17 septembre, on commence avec les béliers. Célibataire ou en couple, vous avez besoin d'exprimer vos émotions à la personne que vous aimez. Les taureaux, en cette journée, vous aurez envie de vivre des moments agréables, votre santé sera à son max. Les gémeaux, un gros projet renforcera les liens avec vos collègues et décuplera votre productivité. Les cancers, eh bien cette journée sera sous le signe de l'amour, une bonne surprise est possible. Les lions, cette journée est synonyme d'agacement sur tous les points. Pensez à vous contenir. Les vierges, votre dynamisme et votre détermination risquent de faire des envieux. Les balances, attention de ne pas rejeter systématiquement l'autorité. Montrez votre sérieux et votre dynamisme. Les scorpions, évitez de prendre des décisions importantes. Il est préférable de vous écouter. Les sagittaires, pendant quelques jours, eh bien, les excès ont été faits. Pas de souci, votre corps saura réparer ses petites folies. Les capricornes, les témoignages de sympathie de vos collègues sont sincères. Les Verseaux, avec un point de vue différent, vous allez finalement pouvoir accomplir vos objectifs. Et puis les Poissons, au rendez-vous dynamisme et courage, c'est le moment de voir plus grand.
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1: Bonjour à toutes et à tous. L'info locale de proximité en terrassonnée de ce jeudi 17 septembre 2026. Un job dating est organisé par les services de l'État en lien avec France Travail et le monde économique local cet après-midi à la salle des fêtes de Terrasson, en présence de la préfète de la Dordogne, Marie Aubert, et du préfet de la Corrèze, Vincent Berton. Les anciens salariés des papeteries de Condat, licenciés donc en février dernier, vont pouvoir rencontrer les entreprises du territoire ayant des besoins de recrutement. Sur l'agenda ce jeudi, également l'ouverture du musée de l'industrie de 14h30 à 17h30, c'est à Saint-Lazare, au Lardin. Le concert du groupe Solo Boost sur la terrasse du Bananas Café, avenue Charles de Gaulle à Terrasson. C'est ce jeudi de 17h à 19h avec 16 solistes et 4 professeurs qui sortent d'une semaine d'ateliers intensifs. La chorale Monticœur a repris ses répétitions salle Jean Massé à Montignac chaque jeudi à 18h30 depuis le 10 septembre. Et puis il y a un conseil municipal au Lardin-Saint-Lazare ce soir à la salle de l'ancienne mairie. C'est à 20h30. Du rugby en Pro D2, match de derby pour le CA Brive qui se déplace ce soir jeudi à Aurillac à 21h. Deux jeunes du centre de formation vont faire leur début chez les professionnels. À l'occasion des Journées européennes du patrimoine, la Maison du patrimoine à Terrasson, deux rues du couvent, tout près de l'église, propose un rendez-vous avec son groupe de travail collectif afin de présenter un premier ouvrage à partir des travaux du docteur Charles Feteau sur le patois de Terrasson. Deux séances sont proposées dimanche à 10h30 et 15h. Un téléphone 05 53 50 80 48. C'est gratuit. Le Centre culturel de Terrasson ouvre sa nouvelle saison demain vendredi à 19h avec un concert avant et après un spectacle, entrée gratuite. La soirée aura lieu en plein air devant le Centre culturel avec le concert de la Petite Esbrouffe à 19h et 21h30. C'est un trio de musique de l'Est avec accordéon, clarinette et violon. Et avec le spectacle PP Project, c'est à 20h30 par la compagnie Les Involtes. Un spectacle de marionnettes sur table en format panoramique avec musique et bruitage en live et effets visuels. Et puis demain soir également, l'association Travelling organise son pique-nique cinéma à 19h au square René Lascaux, tout près du cinéma Rock de Terrasson, suivi du film Les Chaillés de l'Enfer en présence du réalisateur Léo Boudet. Projection à 20h30. Le chemin de la Résistance sera inauguré samedi à Terrasson. Départ à 8h30, place de la Libération. Ce chemin porte le nom de Lucien Cournil, l'ancien résistant du Terrassonnais. La visite de toutes les stèles de la commune est prévue samedi durant toute la journée avec la nacre. Écoutons Jean-Jacques Boudy de la NAC, les amis de la résistance du Terrassonnais.
2: Dans le courant de l'année 2026, la municipalité a installé sur tous les lieux de supplice des panneaux qui expliquent ce qui s'est passé à chacun de ces lieux. Donc nous démarrons une grande procession, disons, de stèle en stèle, à partir du tout premier panneau où apparaît l'histoire de Lucien Cournil, qui nous a quitté fin 2022 et qui était un très ancien résistant et surtout un formidable passeur de mémoire qui nous manque beaucoup d'ailleurs.
1: Alors, le premier rendez-vous, c'est à partir de 8h30.
2: C'est ça, premier rendez-vous à partir de 8h30 et nous nous attendons à avoir pas mal de monde et nous irons de stèle en stèle. Donc, la première stèle sera à proximité du cinéma Le Roc. On montera également jusqu'au cimetière et on fera un retour très probablement par la Maison du Patrimoine. Donc nous devons nous retrouver place de la Libération sur le coup des 12h30 pour partir déjeuner tous ensemble.
1: Ça redémarre à partir de 14h après le déjeuner.
2: À partir de 14h30 plus exactement, nous nous rendrons sur la stèle de Louis Treille à Moulin Rouge et nous continuerons sur la stèle du Haut Charpenais, puis ensuite à Pressac d'abord et tranche par la suite. Le but est de se retrouver avant 17h30 sur la place de la Libération où nous accueillerons les amis de la Brosse.
1: Alors la Brosse, c'est une autre histoire qui s'est passée tout près de Saint-Nazaire.
2: Le 12 mai 1945, donc après la signature de la fin de la guerre, tout un groupe de jeunes militaires, des anciens de la résistance qui avaient incorporé l'armée régulière, s'étaient trouvés à garder un dépôt d'armes à Saint-Viaud. Il y eut une explosion de ce dépôt d'armes. Il y avait des gens de Saint-Viaud, de Paimbœuf, de Saint-Nazaire, d'Oradour-sur-Glane, du Chalard, de Saint-Mathieu, de Royères, de Saint-Léonard-de-Noblat et de Terrasson-Lavilledieu, en la personne de Pierre Bell. Alors, une délégation vient de chacune des villes qui a été touchée par ce drame. Et à Terrasson, cette année, sera signé un pacte d'amitié entre toutes les municipalités et toutes les associations d'anciens combattants de ces différentes villes. Nous dévoilerons cette plaque des villes amies de la Brosse en présence des représentants de la municipalité de chacune des villes qui sont concernées.
1: Voilà, rendez-vous pour cette inauguration samedi 19 septembre à 8h30 le matin, donc place de la Libération, pour le départ de cette journée. C'était Jean-Jacques Boudy de l'ANACRE, l'Association nationale des Amis de la Résistance du Terrassonnais. Voilà, fin de cette édition. Merci de l'avoir suivi.
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0: 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Bonjour.
1: Bonjour, les prix à la pompe atteignent des sommets. La grogne sociale s'intensifie en France. Après 3 jours de blocage de dépôts pétroliers, les pêcheurs rencontrent la ministre de la Pêche, Catherine Chabot, aujourd'hui. Pourtant, la colère se poursuit et s'étend sur les ports méditerranéens. Ce jeudi à Nice, une quinzaine de pêcheurs bloquent le port alors que d'autres continuent, comme à Frontignan. Face à cette crise, le gouvernement prolonge et revalorise ses aides ciblées jusqu'au 31 décembre. Le montant s'élève désormais à 35 centimes par litre pour les pêcheurs, 20 centimes pour le BTP et 15 pour les agriculteurs. Mais la pression monte pour les autres gros rouleurs. Par ailleurs, de nombreux appel à une mobilisation des Gilets jaunes le 17 octobre se multiplie sur TikTok et Instagram. Les services de renseignement sont en alerte. Toucher 900 000 euros sans avoir travaillé, c'est sur ce sujet que Rachida Dati va devoir s'expliquer alors que son procès pour corruption a débuté hier devant le tribunal correctionnel de Paris. La maire du 7e arrondissement, poursuivie pour des honoraires perçus sans travail réel entre 2010 et 2012, s'est présentée à l'audience. Mais l'ancien PDG de Renault, Carlos Ghosn, réfugié au Liban, est jugé en son absence. Justice toujours avec l'ancien maire de Nice, Christian Estrosi, visé par une enquête pour détournement de fonds à la suite d'un signalement de son successeur Eric Ciotti. L'affaire avait déjà fait l'objet d'une plainte de l'association Transparence Citoyenne qui avait révélé plus de 312 000 euros de frais remboursés sans justificatif entre 2016 et 2025. Les Landes à nouveau touchées par les flammes. Un incendie s'est déclenché hier après-midi dans un parc photovoltaïque. Le bilan provisoire fait état de 150 hectares de massifs forestiers détruits. Ursula von der Leyen a présenté ce mercredi ses priorités au Parlement européen. La présidente de la Commission souhaite interdire les réseaux sociaux au moins de 15 ans en Europe. Elle propose aussi de faire du Canada le premier membre associé de l'UE. En réponse, le président américain Donald Trump a menacé de rompre les échanges commerciaux avec l'Europe. Au Népal, le bilan des inondations du 26 août s'alourdit encore. Les autorités recensent désormais plus de 6150 personnes portées disparues après l'effondrement d'un glacier. Enfin du football, avec en Ligue Europa Lyon qui a débuté sa campagne par un succès 2-1 sur Anderlecht. Le Stade Rennais lui repart avec un 0-0 partout face à Sturm Graz. Et puis ce soir, c'est l'OM qui se déplace en Turquie.

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0: 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Bonjour.
1: Bonjour, les prix à la pompe atteignent des sommets. La grogne sociale s'intensifie en France. Après 3 jours de blocage de dépôts pétroliers, les pêcheurs rencontrent la ministre de la Pêche, Catherine Chabot, aujourd'hui. Pourtant, la colère se poursuit et s'étend sur les ports méditerranéens. Ce jeudi à Nice, une quinzaine de pêcheurs bloquent le port alors que d'autres continuent, comme à Frontignan. Face à cette crise, le gouvernement prolonge et revalorise ses aides ciblées jusqu'au 31 décembre. Le montant s'élève désormais à 35 centimes par litre pour les pêcheurs, 20 centimes pour le BTP et 15 pour les agriculteurs. Mais la pression monte pour les autres gros rouleurs. Par ailleurs, de nombreux appel à une mobilisation des Gilets jaunes le 17 octobre se multiplie sur TikTok et Instagram. Les services de renseignement sont en alerte. Toucher 900 000 euros sans avoir travaillé, c'est sur ce sujet que Rachida Dati va devoir s'expliquer alors que son procès pour corruption a débuté hier devant le tribunal correctionnel de Paris. La maire du 7e arrondissement, poursuivie pour des honoraires perçus sans travail réel entre 2010 et 2012, s'est présentée à l'audience. Mais l'ancien PDG de Renault, Carlos Ghosn, réfugié au Liban, est jugé en son absence. Justice toujours avec l'ancien maire de Nice, Christian Estrosi, visé par une enquête pour détournement de fonds à la suite d'un signalement de son successeur Eric Ciotti. L'affaire avait déjà fait l'objet d'une plainte de l'association Transparence Citoyenne qui avait révélé plus de 312 000 euros de frais remboursés sans justificatif entre 2016 et 2025. Les Landes à nouveau touchées par les flammes. Un incendie s'est déclenché hier après-midi dans un parc photovoltaïque. Le bilan provisoire fait état de 150 hectares de massifs forestiers détruits. Ursula von der Leyen a présenté ce mercredi ses priorités au Parlement européen. La présidente de la Commission souhaite interdire les réseaux sociaux au moins de 15 ans en Europe. Elle propose aussi de faire du Canada le premier membre associé de l'UE. En réponse, le président américain Donald Trump a menacé de rompre les échanges commerciaux avec l'Europe. Au Népal, le bilan des inondations du 26 août s'alourdit encore. Les autorités recensent désormais plus de 6150 personnes portées disparues après l'effondrement d'un glacier. Enfin du football avec en Ligue Europa Lyon qui a débuté sa campagne par un succès 2-1 sur Anderlecht. Le Stade Rennais lui repart avec un 0-0 partout face à Sturm Graz. Et puis ce soir, c'est l'OM qui se déplace en Turquie.

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0: Grand angle sur notre histoire locale aujourd'hui dans cette nouvelle édition de TerraZoom. Si vous habitez Terrasson, la Ville-Dieu, son nom vous dit forcément quelque chose. Médecin de campagne, maire bâtisseur à qui l'on doit le nouvel hôpital Hospice au début du siècle dernier, le docteur Charles Fétot a marqué le Terrassonnais. Mais saviez-vous que cet homme de science était aussi un amoureux fou de notre langue locale ? Plus d'un siècle après sa disparition, ses carnets personnels refont surface grâce à un travail mémoriel exceptionnel. Pour tout nous raconter sur cet érudit terrassonnais, sur l'événement qui lui est dédié pour les Journées du patrimoine, nous recevons aujourd'hui Pascal Boudy et Jean-Michel Caspar de l'atelier d'Occitan de la Maison du patrimoine.
1: Pascal, Jean-Michel, avant de parler de vos travaux, arrêtons-nous un petit peu sur l'homme, le docteur Charles Fétot, qui a vécu entre 1851 et 1921. Alors, pour les terrassonnais qui ont croisé un petit peu son nom, parce qu'on en a un petit peu parlé du docteur Charles Fétot, qui était bien sûr maire, qui était-il un petit peu et qu'est-ce qu'il a fait pour la commune ?
2: Charles Fétot, il a fait plein de choses pour la commune. Charles Fétot, il a été politique, donc tu l'as dit, il a été maire, mais il était surtout médecin. C'était un mec qui, à l'époque, était républicain. Alors, à l'époque, républicain, ça voulait dire, on dirait aujourd'hui, qu'il véhiculait des valeurs de gauche. Je ne sais pas s'il revendiquerait ça. En tout cas, c'était un humaniste. C'est un médecin, par exemple, c'était le médecin des pauvres. C'est un médecin qui pouvait soigner les gens qui n'avaient pas de rond. C'est un médecin qui pouvait aller soigner des gens et puis donner comme ordonnance, on a plein d'anecdotes là-dessus. Il allait soigner des gens qui se nourrissaient mal, qui étaient malades parce qu'ils étaient mal nourris, et en sortant, il donnait comme ordonnance d'aller chez le boucher du coin, et il payait lui la viande en disant « vous donnerez à la famille machin pour 15 francs de viande, etc. » C'était un mec un peu extraordinaire.
1: Alors ça, c'est le côté médecin, et côté maire, puisqu'il a été maire de Terrasson-la-Ville-Dieu. On reste dans cette humanité également, dans cet humanisme, parce que c'est lui qui a créé l'hospice que l'on trouve à côté de l'EHPAD dans le vieux Terrasson. Voilà, c'est le d'ailleurs premier hospice de Terrasson.
2: Ouais, c'était un hôpital. Alors après, moi, je suis pas féru de l'histoire terrassonnaise, mais c'est lui qui a monté l'hôpital. C'est lui qui a créé la première mairie, celle qui a été détruite et qui a été remontée ensuite telle qu'on la connaît. Donc la mairie qu'on voit aujourd'hui, c'est pas celle qu'il avait fait. Hein. C'est lui, il avait fait la mairie qui avait été avant qu'elle soit brûlée, tragiquement.
1: Où il y avait encore le clocher dessus. Hein.
2: Ouais, c'est ça. Mais bon, moi je suis pas hyper compétent pour l'histoire du terrassonnais. Ce que je sais, c'est que Charles Fétot, comme je te le disais tout à l'heure, c'est un humaniste, c'est un gars qui a fait pour le bien, enfin pour ce qu'il pensait en tout cas être le bien des terrassonnais, et qui a développé particulièrement l'hôpital. C'est lui qui a monté le premier hôpital à Terrasson.
1: C'était aussi un homme politique, on l'a dit, hein, et très érudit. Parce que si vous êtes là aujourd'hui en tant qu'atelier d'Occitan pour la Maison du patrimoine, ben c'est parce qu'il a très méticuleusement répertorié le parler local dans des petits livrets. Expliquez-nous un petit peu ce qu'il a fait avec ce parler local. On appelle ça le patois. En fait, c'est l'Occitan. Dites-nous en plus un petit peu sur ces petits carnets.
2: Ben, Fétot, il était marrant, c'était un vrai intellectuel. C'est-à-dire qu'il a fait sa thèse, il est allé à Paris, puis il voulait ensuite revenir à Terrasson. Il avait possibilité d'aller travailler dans des villes plus grandes. Il a voulu, lui, revenir à Terrasson pour faire sa carrière à Terrasson et se mettre au service, ce qu'on appellerait aujourd'hui, il était médecin généraliste, se mettre au service de la population. Et à côté de ça, il a fait plein de travaux. Alors, je parlerai longuement des travaux en Occitan, mais il a fait, par exemple, un traité de géologie. C'est un type qui s'est baladé pendant 30 ans de sa vie avec un petit piolet. Il a fait des prélèvements de telle pierre, et il a été édité en 1933, je crois, après sa mort. Il a été édité un traité de géologie du Terrassonnais, entièrement fait par Fétot. Et c'est un document qu'on a eu il n'y a pas longtemps, là, et qu'on a montré à des géologues actuels et qui disent que c'est un gros travail de géologie. Et si ce n'est la terminologie, parce que les mots, ils ont changé, on n'appelle plus telle pierre comme ça, sinon c'était un travail formidable qui a répertorié vraiment toutes les considérations géologiques sur la région de Terrasson. Il a fait ça, donc ce travail-là. Il a fait aussi, donc ce pourquoi on est là, un gros travail sur le patois de Terrasson. Donc il a noté au fur et à mesure des visites qu'il faisait chez les clients. Bon, tu le rappelais tout à l'heure, il a exercé avant 1900, et à cette époque-là, ben, les gens, ils parlaient très peu français à la campagne. Les gens parlaient patois, et en fait, lui, chez lui, Probablement, il parlait pas patois, mais par contre, il s'est intéressé à la langue pour pouvoir soigner les gens, parce que quand il allait voir les paysans aux alentours, c'était beaucoup plus simple de parler avec eux patois que de parler français. Et il y avait vraiment à l'époque beaucoup de gens qui parlaient même pas le français à l'époque.
1: Bon, ces carnets, ils ont été retrouvés. Ils ont une petite histoire. Je crois que c'est la famille qui a retrouvé dans leur grenier ou je ne sais où, qui est la famille qui n'est plus habitante de Terrasson, qui a retrouvé ces petits carnets et qui a décidé de recontacter Terrasson et notamment la Maison du Patrimoine. Et on va saluer Jérôme qui a été l'intermédiaire. Et on a retrouvé un petit peu l'histoire de cet homme hors du commun, maire de Terrasson et bien sûr médecin, d'ailleurs qui a enterré Terrasson.
2: Alors, c'est pas tout à fait comme ça que ça s'est passé, alors, c'est encore plus rigolo. Il se trouve que moi, je travaillais à l'époque pour l'Institut d'études occitanes du Limousin et que j'avais croisé quelqu'un de Condat-sur-Vézère, ici, qui s'appelle Jean-Marc, enfin, qui s'appelait Jean-Marc Laroche, il est décédé, et qui m'avait parlé, qui m'avait demandé si je connaissais le travail qu'avait fait Charles Feuilletot sur la langue d'eau. La langue d'oc, quoi. Mais il appelait ça, Feuilletot, la langue d'eau. Et moi, je connaissais pas, j'avais pas entendu parler de ce médecin, et j'ai retrouvé un peu par hasard un petit passage d'un poème qu'il avait écrit sur la langue d'eau, un poème très détaillé où il décrit bien qu'est-ce que c'est la langue de Terrasson, le parler de Terrasson. On a retrouvé dans un dictionnaire de parler, on a retrouvé une référence au travail de Feuilletot, le monsieur, ce monsieur-là qui a fait ce dictionnaire, beaucoup plus loin, enfin c'est pas du tout dans les coins, en Dordogne quand même, mais c'est pas dans la région de Terrasson, il cite le travail de Charles Feuilletot. C'était les seuls renseignements qu'on ait. Et ma maman, qui est une personne très âgée et férue de généalogie, je lui en ai parlé et un jour elle me dit « Ah ben tiens, si tu veux, je peux regarder si je retrouve des Feuilletot, il n'y avait pas de Feuilletot dans la région. » Et moi, à l'époque, ça m'intéressait parce que trouver un travail qui a été fait à cette époque-là, c'est un vrai trésor. Et on a cherché et ma mère a fini par tomber sur une famille de Feuilletot. Entre-temps, ils avaient récupéré une particule. Elle les a contactés et les gens ont dit « Ben oui, on est bien les arrière-petits-enfants de Charles de Feuilletot. » Mais on n'a rien, on n'a pas de documents, on n'a rien, parce que nos grands-parents, nos parents, n'aimaient pas l'occitan, n'aimaient pas le patois, c'était la langue qu'on utilisait pour parler avec les paysans, la langue des vaches, et puis nous, c'était, on était des médecins, etc. Donc, ils ont méprisé le travail de l'arrière-grand-père, et a priori, tout ce fond-là, il a été détruit. Bon, c'est resté comme ça pendant une bonne dizaine d'années, ça c'était le début des années 2000, et vers 2015, la dame qu'on avait eue en question a contacté ma maman par un intermédiaire d'un logiciel de messagerie Généanet, enfin elle l'a contacté en disant « Voilà, si votre fils est toujours intéressé, mon papa est décédé, et dans le grenier de la maison qu'il habite, on a trouvé une malle avec tous les travaux d'Occitan, dont lui disait qu'ils avaient disparu. » Donc, tu parles si on était intéressé. On est allé en courant avec mon collègue Jean-François, qui habitait à Pau-d'Ansac, à côté de Bordeaux. On est allé là-bas et on est tombé sur un trésor. C'était une malle, je ne sais pas, à peu près un demi-mètre cube de documents, manuscrits, avec tout. Alors, il y avait des cahiers, il y avait des fiches, des petites fiches carrées, il y avait un gros pavé comme ça. C'était un dictionnaire du parler de Terrasson, enfin des choses comme ça, qui nous ont confié très, très naturellement, en disant, ben oui, on vous le donne, enfin, on vous le laisse. Ils ne nous l'ont pas donné matériellement. Mais... Donc, moi, j'ai tout scanné. C'était un gros boulot. Ça m'a pris 6 mois de scanner les feuilles par feuille, bien les répertorier. On a ensuite confié ça aux archives départementales de la Dordogne, parce qu'on trouvait que c'était important que ça reste au public, quoi. La famille Feuilletot, ils n'avaient pas grand-chose à faire de ça. Nous, l'IEO, on n'avait pas vocation à garder des manuscrits anciens, donc on a confié ça aux archives de la Dordogne.
1: Et puis c'est revenu à la Maison du Patrimoine, où il y a eu une exposition sur le docteur Feuilletot, et où on a présenté tous ses carnets. Une centaine d'années après son décès, vous avez fait un gros travail, puisque vous allez sortir pour les Journées européennes du patrimoine ce dimanche 20 septembre, un petit livret qui regroupe un petit peu tout ça. Est-ce que vous pouvez nous parler du travail qui a été fait? Est-ce qu'il y aura un petit peu dans ce livret, dans ce petit livre?
3: Ce petit livret, il fait partie d'une série de plusieurs livrets. Ce qui sortira pour la Journée du patrimoine, c'est le livret 1, qui sera plus particulièrement dédié à toute la partie médecine. Feuilletot, il est surtout connu comme étant le bon docteur Feuilletot, et qu'il fallait rendre hommage à ça. On ne savait pas vraiment comment on éditerait tout ça, et nous étions d'abord partis sur un dictionnaire, et refaire un dictionnaire, c'était un dictionnaire de plus, et on s'est dit qu'on pouvait morceler cela en plusieurs livrets pour intéresser plus de public. Et le premier, donc, comme je disais, sur la médecine. Il fallait vraiment revenir là-dessus. On sait que le travail étant fini, on est arrivé au bout de ce premier livret. On sait comment on travaille, on sait qu'on va pouvoir continuer sur trois autres livrets qui sortiront dans les années suivantes. On s'est aussi intéressé au public qui pourrait le recevoir. Je suis bien placé pour dire que ce livret, il n'intéresse pas seulement que les gens de Terrasson ou que les gens de Dordogne, parce que même en étant d'une autre région, moi je suis néo-locuteur, j'étudie l'occitan depuis une dizaine d'années, et ça intéresse tout le monde, et ça va intéresser l'ensemble de l'espace occitan. Donc on espère que ce premier livret va toucher un public très large.
1: Vous l'avez dit, il sera axé sur le côté médecine, il va s'appeler « Chez le médecin », ça c'est la version française. Allez, je vous laisse dire le titre en occitan.
2: Alors le titre en occitan, c'est « Saloumé des Chis », qui veut dire, comme tu l'as dit, « Chez le médecin ». On a trouvé important parce que Charles Feito, comme il était médecin, et qui l'auscultait les gens, il auscultait beaucoup en patois sûrement, il a un vocabulaire qui est, il y a beaucoup, beaucoup de vocabulaire ramené par Charles Feito que personne ne connaît, c'est-à-dire des choses, Et Charles Feito, il décrit la table. Il dit la table, on dit la taule. Mais ça, tout le monde sait, sur le territoire occitan, à Carcassonne, partout, tout le monde sait comment on dit la table. Par contre, si on demande aux gens comment on dit le pancréas, là, on va trouver quelques locuteurs qui sauront dire le pancréas. Alors, Charles Feito, il a fait ce travail-là. Il y a, par exemple, toute une rubrique sur les douleurs. Comment on nomme les douleurs? Mais c'est phénoménal. Il y a peut-être 20 manières de nommer la douleur selon que ça brûle, que ça pique, que ça gratte, que voilà. Et ça, c'est des choses qui sont, aujourd'hui, on est 100 ans après son décès, l'Occitan, il est en train de disparaître, l'Occitan, il est en très mauvais état, très francisé, et il y a plein de vocabulaire dans le dictionnaire, dans les travaux de Feito, que personne connaît. Et ça, c'est vraiment génial. On a Jean Gagnère, je sais pas si ça vous parle, Jean Gagnère, c'est un médecin de Dordogne, qui est un écrivain très connu, etc. On lui a envoyé le travail qu'on faisait, on lui a demandé s'il voulait bien, il nous a fait l'honneur de préfacer le bouquin, et il dit dans sa préface qu'au départ, il a fait ça en disant, bon, ils sont bien gentils, ils font un truc à Terrasson, je vais mettre un petit mot, et il a été passionné par le contenu en disant, moi, je suis médecin, je suis occitaniste, j'ai appris plein de choses dans ce dictionnaire.
1: Comme quoi, le docteur Feito était un petit peu précurseur, quand même. Hein?
2: Oui, c'est exactement ce que dit... Ce que dit Gagnère, il dit que Feito, c'est un de ceux qui a ouvert la route. Parce qu'à l'époque, c'était s'intéresser au patois, c'était, il n'y avait personne qui le faisait. À l'époque, le patois, c'était mal vu de s'intéresser au patois.
1: Et lui a fait tout le contraire.
2: Voilà. Et lui, il a fait de manière méthodique. C'est un gros travail. Moi, je connais bien la langue. Mm-hmm. Ça fait 5 ans, un peu plus, que je travaille sur ces documents de Feito. Il n'y a quasiment pas d'erreur.
1: Et vous avez appris des choses, d'ailleurs, sur le patois et le parler local, et plus particulièrement terrassonnais, vous qui êtes un érudit, justement, du patois et de l'occitan. Vous avez appris des mots, des expressions.
2: Oui, on a appris plein de choses. On a appris, je peux te donner un exemple qui n'est pas dans le bouquin. Charles Feito, il avait fait une petite fiche, par exemple. Il a fait plein de fiches avec des thèmes.
1: Oui.
2: Les saisons, les travaux des champs. Et il avait fait une fiche qui s'appelle « Les adjectifs numéros ». Et là, il explique comment on compte. 1, 2, 3, 4, 5, 6, 14, 24, etc. Et en lisant ce truc-là, moi j'habite à 12 km de Terrasson, dans un autre pays qui s'appelle la Corrèze, mais bon, c'est quand même pas très loin. Donc le parler, moi je suis originaire de Louignac, le parler de Louignac, le parler de Terrasson, bon, c'est assez proche. J'ai la prétention de connaître assez bien le parler de mon coin, et en lisant les travaux de Feito, je me rends compte que le chiffre 8... que partout on dit « huet », lui il dit « yeux ».
1: Bon, après, donc ça veut dire qu'il y a des différences à quelques kilomètres près.
2: Voilà.
1: On parle, je ne sais pas si on peut parler d'accent différent du patois entre
2: oui,
1: quelques kilomètres près. Quoi.
2: C'est des parlers, c'est-à-dire que... Bon, après, c'est un autre débat, ça serait très long, mais le patois, enfin, ce que nommait Feito, le patois, l'occitan, on l'appelle comme ça aujourd'hui, c'est une langue, on se comprend tous sur le territoire occitan. C'est-à-dire que si on fait des efforts, on va comprendre quelqu'un qui va être de l'Aveyron, on va comprendre qu'il va être quelqu'un qui va être des Landes, mais ça demande... Le parler, il n'est pas tout à fait pareil. Et entre le parler de Terrasson et le parler de Brive, par exemple, il y a des différences. Mais c'est des petites différences, c'est des micro-différences. Ça n'a jamais empêché deux personnes de se marier entre une dame de Brive et monsieur de Terrasson ou l'inverse. Mais il y a des petites... comment ? Moi, j'aime bien, parce que le mot occitan, c'est quelque chose de sur un très, très grand territoire. Oui. Et les parlers, le parler de Terrasson, il a des spécificités. Et pour finir avec l'histoire du 8, j'ai encore la chance d'avoir ma maman, qui a 95 ans, qui connaît bien la langue. Et je lui ai dit, est-ce que tu as déjà entendu des gens dire « yeux pour huit » ? Elle me dit, non, je n'ai jamais entendu ça. Et là, je me renseigne, tous les Occitans que je connais, de Dordogne, de Corrèze et autres, personne n'avait jamais entendu cette forme. Et je commence à me dire, peut-être que Feito, il s'est trompé. Quand il a écrit 8, au lieu d'écrire UE, il a marqué IE. Mais ça m'étonne un peu, parce que Feito, c'est très, très... Enfin, c'est un gros travail scientifique.
1: C'est carré,
2: oui. Ouais. Et c'était pour les Journées du patrimoine, il y a quelques années. Je rencontre le papa de Jérôme Lesmarie, qui parle très bien patois, et j'en parle avec lui, et je lui dis, mais dis donc, est-ce que tu saurais compter jusqu'à 10? Et il me regarde en rigolant, il me dit, ben oui, bien sûr. Et là, il me dit, 1, 2, 3, 4, 5, 6, IE. Et là, je bug, je lui dis, comment tu dis 8? Il me dit, IE. J'ai dit, mais t'es sûr qu'on dit ça, on dit pas oui? Il dit, ah ben si, si, il y a des endroits où ils disent oui, mais nous, à Terrasson, on dit eux.
1: Voilà.
2: Voilà.
1: Donc c'est très précis, c'est du terrassonné.
2: En fait, je me suis rendu compte.
1: C'est le 8 terrassonné.
2: Voilà, et il y a très peu, je pense qu'il y a peut-être à Terrasson, 10 personnes. Bon, déjà, il y en a peut-être que 15 qui parlent patois ou occitan, mais il y en a peut-être que une ou deux qui saura qu'on dit bien, qu'on disait à Terrasson, eux et pas eux.
1: Très bien. Ça a dû être un travail quand même assez conséquent de récupérer toutes ces fiches, tous ces carnets et d'en faire un livret. Comment vous avez choisi un petit peu toutes les thématiques à mettre? Je suppose que vous n'avez pas tout mis. Il y a plusieurs thématiques. Là, on reste sur le côté médecine. Donc, il y a encore un gros travail à faire derrière également. Vous êtes parti sur 4 ouvrages, c'est ça?
3: C'est ça. Principalement sur la médecine, parce que en parlant des travaux d'un docteur, ça semblait évident. Et ça a été tout de suite un gros travail. Parce que parmi la totalité du vocabulaire, il fallait ressortir, mettre à part tout ce qui avait trait à la médecine. Et déjà, ça, c'était un gros travail. On était plusieurs à le faire. On a travaillé un peu chacun de notre côté. Après, on faisait des séances pour rendre compte des travaux qu'on avait faits. Et entre autres, comme je suis passé à un moment par une profession paramédicale, je me suis axé là-dessus et j'ai créé, à la demande de Pascal, qui est quand même l'initiateur du projet, un fichier de tous les termes médicaux avec lesquels, après, on a travaillé. Parce que ces termes médicaux, après, vont être sont classés. On ne va pas sauter d'un syndrome à une douleur, à une maladie. Il fallait chapitrer un peu ça, enfin, faire un travail... dans ce sens-là. Donc, rien que ça, trier à chaque fois pour ne pas s'égarer dans la totalité des thèmes, c'était important. Ça demandait un gros travail. Et chacun a un peu sa particularité dans la manière de travailler. Et ben, le tout, grâce à l'espace qui nous était donné à la Maison du Patrimoine et tout ça, on a pu se réunir régulièrement. On s'est réunis également chez Pascal qui nous a ouvert sa maison au Luniac. On a fait ce travail fortement intéressant.
1: On va peut-être préciser effectivement qu'il y a un atelier d'occitan qui se réunit régulièrement à la Maison du Patrimoine et tout le monde est invité, ceux qui parlent occitan ou pas, ceux qui ont envie de découvrir, ou juste par curiosité, vous le faites très régulièrement.
2: Il n'y a pas vraiment un atelier d'occitan à la Maison du Patrimoine. Il y a un autre atelier d'occitan.
1: Ce n'est pas celui de l'Amicale Laïque.
2: Voilà.
1: On est bien d'accord.
2: L'atelier que j'ai la chance d'animer, c'est plutôt un groupe de travail. Un groupe de travail qui travaille vraiment sur Feito. Au départ, on avait fait quelque chose qui ressemble à un atelier d'occitan, mais c'est très laborieux. Franchement, c'est un travail de recherche. C'est-à-dire, les personnes qui sont venues, il y a au moins une quinzaine de personnes qui sont venues depuis la création de l'atelier, mais il y a plein de gens qui sont venus et qui se sont lassés, parce que ben, des fois, on peut rester une heure à discuter sur comment on écrit la tarelle, est-ce qu'on cherche dans tous les dictionnaires de référence, enfin, voilà, et c'est pas vraiment un travail grand public, ça.
1: Voilà, c'est plus...
2: Ce travail-là, à la Maison du Patrimoine, strictement, c'est travailler sur le fond documentaire de Charles Feito en occitan. Par exemple, on a dit qu'on avait travaillé toute l'année, sur l'aspect médical, parce que c'est très riche, parce que c'est... par exemple, le vocabulaire des travaux des champs, on le connaît bien. Le vocabulaire de la médecine, on le connaît moins bien, parce qu'il y a moins de médecins qui ont écrit que de gens qui parlaient patois au cul des vaches. Le prochain tome, j'en fais la publicité parce qu'il va être intéressant, ce sera sur la vie et les mœurs du terrassonné.
1: Ouh là là.
2: Et là, il y a des choses mais qui intéressent pour la langue, mais qui intéressent n'importe qui s'intéresse à l'histoire du terrassonné. Voilà. Il y a des choses sur Terrasson que personne ne sait. Parce que Charles Feito, il a commencé à collecter, lui, en 1870, quelque chose comme ça. Et en 1870... Au niveau des pratiques à Terrasson, il y avait des choses qui se passaient. Il y a des articles entiers sur les surnoms de Terrasson, par exemple.
1: Ça va plaire, ça.
2: Voilà.
1: Ils sont peut-être restés de nos jours.
2: Oui, oui. Alors, c'est ça qui est rigolo.
1: Est-ce qu'on a un petit exemple?
2: Canol.
1: Canol.
2: Voilà. Il y a un monsieur dans Terrasson qui, dont le surnom, c'est Canol.
1: Et ça vient déjà
2: de... Et Charles Feytaud, en 1870-1880, il raconte qu'il y a des gens qui sont surnommés Canol. Il explique pourquoi. Le prochain tome, il sera encore plus grand public. Ce tome-là, c'est un petit peu serré, quoi. Sur la médecine, c'est un peu pour les amateurs.
1: Donc, on va le dire. Donc, ce premier livret, hein, le titre?
2: C'est Salomé Deschi.
1: Salomé Deschi.
2: Salomé Deschi, ouais.
1: Ah, je suis pas trop mal. Donc, ouais. Chez le médecin, que vous allez présenter, donc, à l'occasion des journées européennes du patrimoine, à la Maison du patrimoine à Terrasson. Ce sera ce dimanche 20 septembre. Je crois que vous avez prévu deux horaires, un matinée et un après-midi pour présenter un petit peu ce livret. Et je pense que les terrassonnais seront quand même intéressés pour venir découvrir ou redécouvrir un petit peu, s'ils ont entendu parler, ces œuvres-là.
2: On aura les gens qui ont collaboré au livre. On aura Jean Gagnère, qui est quelqu'un de connu dans le monde occitan, etc. On aura la famille Feytaud. Quelques personnes de la famille Feytaud qui vont venir. Voilà. Et puis, je voudrais citer tous nos copains, camarades, ouvriers, laborieux, qu'on a vraiment fait transpirer derrière des ordinateurs, parce qu'on a la chance de travailler sur un fonds ancien, mais avec du matériel moderne. Donc, on a travaillé sur des documents en commun et tout ça. Et ça a été vraiment, je sais que, enfin, il y a des moments où on en avait marre. Moi, le premier, il y avait des moments, j'avais tout envie de voir.
1: Mais c'est fait, on arrive au bout, là.
2: Voilà. Du premier tome.
1: Du premier, oui.
2: Donc, dans cet atelier, on a Michel Hardillet, Pascal Boudy, donc c'est moi, Jean-Michel Caspar, mon collègue ici présent, Alain Debat, qui est le seul vrai terrassonnais de l'atelier, Christian Ferré, Francis Valade, et Sema Lao, qui a accepté, ce qui est une artiste peintre, muraliste, à qui on doit le centre culturel, et qui a accepté de faire toutes les illustrations du bouquin. Voilà, donc c'est un bouquin, on a souhaité que ce soit fait dans la région, donc ça va être imprimé, c'est imprimé à Brive. C'est fait sur du beau papier. Enfin, on a voulu que ce soit un bouquin de qualité. Le but du jeu, c'est pas de gagner de l'argent avec ce bouquin. Le but du jeu, c'est de donner au plus grand nombre l'accès à ces documents. Et on a eu des partenaires. Moi, je tiens à les nommer quand même, parce qu'on a été très accompagnés par la mairie de Terrasson, la municipalité de Condat, par la famille Feytaud et le conseil départemental. Le conseil départemental qui a préacheté, donc ça nous a fait des sous pour pouvoir entamer les travaux, qui a préacheté des dictionnaires pour les offrir à tous les élèves qui apprennent l'occitan sur la région de Terrasson et un peu plus.
1: Voilà, qui est très attaché à la langue occitane et qui, d'ailleurs, il y a une classe au collège occitan, donc on le souligne au passage. Donc vous présenterez ce premier livret, ce premier ouvrage chez le médecin, Sa Lumetzin.
2: Allez, c'est pas mal.
1: Alors, je suis bon.
2: Allez, on s'adonne.
1: Donc, deux séances. La première, donc, à 10h30 et la seconde à 15h. Qu'est-ce que vous voudriez dire?
2: Oui. Moi, je voulais juste ajouter qu'il y a, dans la communication, on n'est pas été très doué. Il a paru dans la presse que la présentation, c'était le samedi 19 et c'est bien le dimanche 20 à 10h30 pour une, à 15h pour l'autre.
1: On est bien d'accord, c'est le dimanche 20 pour les journées européennes du patrimoine, à la Maison du patrimoine, c'est rue du Couvent, on peut pas se tromper. Qu'est-ce qu'on peut vous souhaiter?
2: On espère qu'il y aura des gens intéressés, on espère qu'il y aura un peu de monde, parce qu'on a fait ce travail-là, c'est pas que pour nous, donc on espère que ça va toucher un peu les terrassonnais. Et puis en avant, il nous reste, on va rattaquer, dès les journées du patrimoine passées, on va se réunir à nouveau et on va recommencer à travailler sur le tome 2.
1: Eh bien, on se retrouvera pour le tome 2. Donc, je rappelle que ce livret consacré à Charles Feytaud donc, sera présenté ce dimanche 20 septembre à la Maison du patrimoine rue du Couvent. Donc, deux séances gratuites, hein, on va le préciser. Première séance, 10h30, la seconde à 15h. Merci Pascal Boudy, merci Jean-Michel Caspar pour toutes ces précisions. On rappelle que vous êtes membre de cet atelier. Je ne sais pas si c'est le terme exact. En tout cas, c'est vous qui vous occupez de cette partie occitane à la Maison du patrimoine. Merci beaucoup.
2: Eh bien, merci à vous.
3: Merci à vous.
2: Tourneur. Hein.
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0: 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Bonjour.
1: Bonjour, les prix à la pompe atteignent des sommets. La grogne sociale s'intensifie en France. Après 3 jours de blocage de dépôts pétroliers, les pêcheurs rencontrent la ministre de la Pêche, Catherine Chabot, aujourd'hui. Pourtant, la colère se poursuit et s'étend sur les ports méditerranéens. Ce jeudi à Nice, une quinzaine de pêcheurs bloquent le port alors que d'autres continuent, comme à Frontignan. Face à cette crise, le gouvernement prolonge et revalorise ses aides ciblées jusqu'au 31 décembre. Le montant s'élève désormais à 35 centimes par litre pour les pêcheurs, 20 centimes pour le BTP et 15 pour les agriculteurs. Mais la pression monte pour les autres gros rouleurs. Par ailleurs, de nombreux appel à une mobilisation des Gilets jaunes le 17 octobre se multiplie sur TikTok et Instagram. Les services de renseignement sont en alerte. Touché 900 000 euros sans avoir travaillé, c'est sur ce sujet que Rachida Dati va devoir s'expliquer alors que son procès pour corruption a débuté hier devant le tribunal correctionnel de Paris. La maire du 7e arrondissement, poursuivie pour des honoraires perçus sans travail réel entre 2010 et 2012, s'est présentée à l'audience. Mais l'ancien PDG de Renault, Carlos Ghosn, réfugié au Liban, est jugé en son absence. Justice toujours avec l'ancien maire de Nice, Christian Estrosi, visé par une enquête pour détournement de fonds à la suite d'un signalement de son successeur Éric Ciotti. L'affaire avait déjà fait l'objet d'une plainte de l'association Transparence Citoyenne qui avait révélé plus de 312 000 euros de frais remboursés sans justificatif entre 2016 et 2025. Les Landes à nouveau touchées par les flammes. Un incendie s'est déclenché hier après-midi dans un parc photovoltaïque. Le bilan provisoire fait état de 150 hectares de massifs forestiers détruits. Ursula von der Leyen a présenté ce mercredi ses priorités au Parlement européen. La présidente de la Commission souhaite interdire les réseaux sociaux au moins de 15 ans en Europe. Elle propose aussi de faire du Canada le premier membre associé de l'UE. En réponse, le président américain Donald Trump a menacé de rompre les échanges commerciaux avec l'Europe. Au Népal, le bilan des inondations du 26 août s'alourdit encore. Les autorités recensent désormais plus de 6150 personnes portées disparues après l'effondrement d'un glacier. En fin du football, avec en Ligue Europa Lyon qui a débuté sa campagne par un succès 2-1 sur Anderlecht. Le Stade Rennais lui repart avec un nul 0 partout face à Sturm Graz. Et puis ce soir, c'est l'OM qui se déplace en Turquie.

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0: Dans cette nouvelle édition de Cultura Pop, aujourd'hui direction la Maison du Patrimoine de Terrasson-Lavilledieu où la sculpture est à l'honneur. Jusqu'au 4 novembre, la sculptrice et céramiste périgourdine Marie Puy-Barreau y présente une exposition intitulée « Sobriété », avec trois nouvelles collections autour des muses grecques, de Lascaux et de Léonard de Vinci. Xavier Munoz a pu la rencontrer lors du vernissage de l'exposition.
1: Marie Puy-Barreau, avant de parler un petit peu de cette exposition, j'aimerais qu'on fasse un petit peu connaissance. Est-ce que vous pourriez un petit peu vous présenter, nous présenter dans les grandes lignes votre parcours et ce qui vous a amené à la sculpture?
2: Je suis donc sculptrice céramiste, je suis originaire de Limeira, à côté de Thenon. J'ai eu une carrière à l'international, j'ai beaucoup travaillé sur Paris, sur Londres, beaucoup avec les États-Unis, l'Asie, j'étais partout, j'étais en jet lag continu pour une entreprise immobilière. Je faisais de la recherche sur le futur du travail et un jour j'ai décidé de me concentrer sur ma passion qui est donc la sculpture et le travail de la céramique.
1: Alors cette bascule est jamais évidente à apprendre.
2: Non, elle n'est pas évidente, mais dans mon cas, cela fait plus de 25 ans que je travaille la terre, que je travaille la céramique. Donc, je dirais que ça a été un passage en douceur. Je me suis retrouvée à réfléchir à ce que je voulais faire après mes 50 ans et la céramique est apparue comme une évidence. Et une évidence qui m'a amenée jusqu'ici, c'est vrai.
1: Et d'abord, au Royaume-Uni, c'est une formation au Royaume-Uni. Après, vous êtes revenue en France. Expliquez-nous un petit peu ça. C'est votre parcours de formation, je dirais.
2: C'est ça, exactement. J'ai fait mes études à Anglette, à côté de Bayonne, comme économiste de la construction. Et ensuite, je suis partie dans le Lancashire, en Angleterre, à Preston, pour préparer un bachelor. Et suite à ça, je me suis engagée vers un doctorat que j'ai obtenu en 2001. Et à ce moment-là, en Angleterre, quand on prépare un doctorat, on fait aussi beaucoup d'enseignement. Donc, j'ai fait 8 ans d'enseignement en université. J'ai dirigé un master et puis au bout de quelques années dans le milieu académique, je me suis engagée avec une entreprise privée en immobilier pour vraiment faire de la recherche. Donc moi, mon métier, ça a été de la recherche fondamentale autour de l'innovation dans les espaces de travail, le futur du travail, l'évolution du travail. Donc j'ai un parcours assez atypique. J'étais, beaucoup de gens me considéraient comme une femme d'affaires, tout le temps en mouvement, tout le temps dans des avions, et c'est vraiment ce qui m'a porté pendant plus de 25 ans et je me suis concentrée là-dessus, mais la céramique a toujours fait partie de mon univers. J'ai toujours eu les mains dans la glaise, j'ai toujours travaillé la terre et c'est devenu en fait mon encre. Voilà, je me suis ancrée avec cette terre et lorsque j'ai eu le temps de basculer vers autre chose, j'ai effectué la bascule. Alors ça a été une bascule difficile, parce que j'ai quitté quand même un poste extrêmement important pour me concentrer à 100% pour être sculptrice céramiste.
1: Alors, on va parler un petit peu de votre travail et de vos œuvres. Il y a trois thématiques qui seront exposées ici dans cette exposition. Sobriété, en deux mots, sobriété, et c'est surtout des figurines, des figures, je ne sais pas comment on peut appeler ça, est-ce que vous pouvez nous expliquer un petit peu ce que vous voulez représenter? Elles sont toutes un petit peu avec des bras, c'est assez lisse, expliquez-nous un petit peu ce que vous voulez faire passer, quel message vous voulez faire passer à travers vos œuvres, vos sculptures?
2: Mais c'est très simple, je sculpte des figures humaines. J'ai créé ce personnage avec les bras croisés, un corps très droit, un corps très ancré au sol, vraiment dans nos racines, la tête penchée de côté qui regarde en l'air, mais la tête vraiment évoque la sérénité, les bras évoquent le repos de l'âge adulte, et l'ancrage des pieds et du corps, c'est vraiment notre enfance, voilà. On grandit, on s'ancre sur nos racines, on devient adulte et on atteint un jour, à un moment, on devient serein. Donc c'est vraiment mes personnages, mes figures humaines, comme je les appelle, sont déclinées ensuite. Elles sont toutes uniques, elles sont toutes différentes, mais elles sont toutes calquées sur le même modèle.
1: Alors, il y a trois thématiques qu'on va aborder dans cette exposition. Alors déjà, les neuf muses grecques, et il y a aussi le rapport à Lascaux, et il y a aussi un autre rapport dont vous allez nous parler.
2: Exactement, oui. Je présente ici trois collections. La première collection est autour des 9 muses grecques. Alors, ces 9 muses grecques représentent les arts, le théâtre, la danse, la philosophie, l'histoire, l'épopée, l'astronomie. Voilà, elles se déclinent en 9 personnages et elles étaient là pour promouvoir, en fait, les arts. Donc ça, ça m'a beaucoup inspirée puisqu'il fallait créer une série de personnages qui se ressemblaient mais qui étaient différentes, qui portaient les arts différemment. Donc, c'est la déclinaison que j'ai faite autour de ces muses.
1: Donc, la deuxième thématique, on va parler de chasseurs d'obscurité. Là, c'est le rapport à Lascaux ?
2: Exactement, le rapport à Lascaux. J'étais, alors, je suis du cru, comme on dit. Hein. C'est vrai que Lascaux, c'est un monument que j'admire énormément, puisque je me suis vraiment rendu compte que de dessiner des courbes sur une paroi qui n'est pas lisse, c'est hyper difficile en fait, hein, parce que je les ai calqués, donc j'ai calqué les dessins de Lascaux sur les sculptures en céramique. J'ai reproduit avec des oxydes ces dessins. J'ai essayé de faire en sorte que de créer ces personnages, ces chasseurs d'obscurité qui sont les peintres de Lascaux, comme s'ils étaient tatoués avec ce qu'ils avaient dessiné sur les parois. Et ça, c'est vraiment ce qui m'a porté. Et je pense que j'ai bien réussi parce que c'est vrai que on les regarde et puis on reconnaît instantanément les dessins de Lascaux. Mais en même temps, ils sont différents et ils le portent sur eux. Et ça, pour moi, c'était important.
1: Alors, ça tombe très bien, parce que vous avez parlé de tatouage. Oui. Et la troisième thématique, c'est Léonard de Vinci. J'ai cru entendre dire que vous étiez une grande spécialiste. Et sur certaines de vos sculptures, justement, elles sont comme tatouées. Des schémas ou de Léonard de Vinci. Ce personnage est vous
2: Alors, c'est exactement pour continuer la thématique autour du tatouage, puisque je voulais continuer ça. Je me suis dit, j'aimerais reproduire les dessins de Léonard de Vinci de manière exacte. Alors, exacte, au crayon, au pinceau, c'est impossible à faire. Parce qu'il a une finesse de trait qui est vraiment impossible. Du coup, je me suis rapprochée de ma nièce qui est tatoueuse, Marga Sensa, qui est tatoueuse à Périgueux. J'ai dit à Clarisse, donc ma nièce, j'ai dit, écoute, il faut que tu me montres comment est-ce que tu utilises les transferts sur la peau, puisqu'avant de tatouer, elle transfère le dessin. J'ai dit, je me demande si je peux l'appliquer sur ma céramique. Et ça a marché. On a fait des tests, on a travaillé ensemble et on a sorti donc ces transferts sur des sculptures qui, cette fois-ci, n'ont pas de bras, puisque j'ai décidé de prendre la thématique de l'anatomie, c'est-à-dire les dessins que Leonardo a fait autour de l'anatomie. Et j'ai reproduit ces dessins d'anatomie au transfert de carbone sur le corps des sculptures. Et ça donne quelque chose de très intéressant. Alors, ça a un côté extrêmement moderne et à la fois, c'est ancré dans le passé, puisque ces dessins ont été faits par Léonard de Vinci il y a plusieurs siècles et ils sont encore de notre époque. Ils parlent encore aujourd'hui. Donc, une technique intéressante qui n'avait jamais été utilisée sur la céramique et qui a donné une série de personnages assez atypiques.
1: Justement, on va parler de vos personnages parce que ils peuvent parler à tout le monde parce qu'ils sont non-genrés. C'est important, ça ?
2: C'est très important. Et je pense que là, je viens juste d'avoir d'ailleurs un échange avec quelqu'un qui me dit « Ah, ben, je vois une femme !» Et c'est vrai que moi, quand je l'ai fait, je lui donnais un prénom d'homme. Mais beaucoup de fois, on me dit « Mais c'est ni homme ni femme. Ça peut être les deux. » Et je pense que ça, c'est important, surtout aujourd'hui, hein, dans notre société. C'est-à-dire que cette identité que l'on attache à la féminité ou à la masculinité, elle a plus beaucoup d'importance. Mes personnages, ils incarnent autant la féminité que la masculinité. Et en même temps, ils ont une âme, ils projettent une image qui parle à chacun. Et c'est ça que j'aime dans mes personnages.
1: C'est peut-être aussi ce que vous voulez faire transpirer à travers vos œuvres, c'est que la personne se prennent au jeu et prennent un petit peu la place de votre personnage, qu'il soit homme ou femme.
2: Exactement, on s'approprie ce personnage. Et c'est souvent le cas, vous savez, les gens sont devant, ils sont bluffés, ils sont silencieux, ils se disent « ça me parle ». La sculpture envoie un message qui est vraiment personnel. Donc moi, ça, je ne le contrôle pas, mais c'est l'objectif.
1: C'est vraiment ça.
2: C'est vraiment ce que je veux transmettre avec ces sculptures. Donc ces figures humaines, ni hommes, ni femme, ni enfant, ni adulte. Elles peuvent nous ressembler, elles peuvent ressembler à quelqu'un que l'on connaît. Elles sont assemblées ensemble. Je fais aussi beaucoup de combinaisons de sculptures, plusieurs sculptures ensemble.
1: Des sortes de familles,
2: j'ai l'impression. C'est ça, des familles. J'ai notamment quelque chose que j'ai exploré d'ailleurs au mois de novembre. J'ai une série des guerriers qui est très intéressante. Voilà. Donc oui, ça parle à tout le monde et vraiment le fait de ne pas donner de traits au visage nous laisse la liberté d'imaginer qui se cache derrière.
1: On vous en avait parlé un petit peu parce que vous êtes cette exposition, elle sera visible jusqu'au 4 novembre et vous reviendrez avec une autre exposition plus en couleur, je dirais, qui s'appelle Chromatique. Vous exposez à la Maison du Patrimoine des Terrassons, à quelques kilomètres de Lascaux justement. Mm-hmm. Qu'est-ce que ça vous fait d'exposer dans ce lieu un petit peu particulier?
2: Alors le lieu est assez magique puisque c'est un ancien couvent, chapelle. Voilà, il y a quand même une histoire forte dedans. C'est un lieu magnifique pour exposer, hein, vraiment très bien. Moi, ça me laisse une page blanche pour faire ce que je veux. Et c'est pour ça que j'ai essayé d'intégrer dans cette exposition, pas seulement mes personnages, mais aussi des textes qui vont avec, ma voix qui parle derrière chaque personnage, et vraiment d'utiliser l'espace au maximum pour faire vivre mes sculptures. Et aujourd'hui, on a la chance, et moi j'ai la chance, de travailler aussi avec mon neveu Gabin, qui est ingénieur son et lumière, et qui m'a mis en lumière cet espace. Et c'est magnifique, quoi, les projections, les ombres des sculptures sur les murs, la musique ambiante, c'est juste fabuleux.
1: Voilà, on va passer, il y a une scénographie autour de cette exposition. Qu'est-ce que vous aimeriez que le spectateur, en sortant de cette Maison du Patrimoine, après avoir visité votre exposition, reparte avec quoi ?
2: Qu'il soit serein, qu'il soit apaisé, parce que je pense que c'est ce que cette exposition offre, c'est de la sérénité. Et moi, c'est ce que je veux offrir avec mes sculptures. Donc, je veux qu'il sorte en se disant waouh, il y avait quand même quelque chose de puissant dans ce que j'ai vu. Je le prends avec moi, je médite et j'y repense.
1: On se retrouvera très prochainement donc pour votre prochaine exposition. En tout cas, cette exposition Sobriété, elle est visible à la Maison du Patrimoine jusqu'au 4 novembre. Et on invite toutes les auditrices et auditeurs à venir y jeter un coup d'œil parce que ça vaut le coup. Merci beaucoup Marie.
2: Merci beaucoup et à bientôt.
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0: 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Bonjour.
1: Bonjour à tous. Emmanuel Macron a convié les chefs des partis représentés au Parlement français ou leurs candidats à la présidentielle pour une réunion demain sur la dégradation rapide de la situation internationale et ses conséquences en France sur la sécurité et l'énergie, selon l'Élysée. L'une de ces conséquences, ce sont les prix à la pompe qui atteignent des sommets et la grogne sociale qui s'intensifie en France. Après 3 jours de blocage de dépôts pétroliers, les pêcheurs rencontrent la ministre de la Pêche, Catherine Chabot, en ce moment. Pourtant, la colère se poursuit et s'étend sur les ports méditerranéen. À Nice, une quinzaine de pêcheurs bloquent le port depuis ce matin, alors que d'autres continuent, comme à Frontignan ou à Sète. Le gouvernement lui a choisi pour le moment de prolonger ses aides ciblées jusqu'au 31 décembre. L'aide pour les pêcheurs passe ainsi à 35 centimes par litre. Le soutien est maintenu à 20 centimes pour le BTP et à 15 centimes pour les agriculteurs. Les syndicats de psychiatres hospitaliers et des structures publiques appellent, elles aussi, à un rassemblement devant le ministère de la Santé en ce moment. Aujourd'hui, 30% des postes de psychiatres hospitaliers et 15% des postes d'internes en psychiatrie ne sont pas pourvus. Il manque 10 000 lits d'hospitalisation. Ça chauffe au Parti Socialiste suite à l'éviction de Philippe Brun de la primaire à gauche. Ce dernier va porter plainte pour fausses accusations de violence. Dans le même temps, Olivier Faure récuse fermement les accusations du député de l'Eure, qu'il accuse de vouloir le tuer politiquement. Mohamed Bakali, condamné à 30 ans de réclusion en France pour son rôle logistique dans les attentats du 13 novembre, pourrait bénéficier d'une libération anticipée en Belgique. Son cas sera examiné le 29 septembre par le tribunal de l'application des peines de Bruxelles. Retour en France à vos Becherel et autres livres de grammaire. Le bac et le brevet 2027 sanctionneront davantage les fautes de langue, selon Édouard Geffray, le ministre de l'Éducation. Jusqu'à 2 points en moins pour une mauvaise expression. Et puis sport et football avec la Ligue Europa. Hier soir, Lyon a débuté sa campagne par un succès 2-1 sur Anderlecht. Le Stade Rennais est reparti avec un nul 0-0 face à Sturm Graz.

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0: 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Rendez-vous le dimanche 27 septembre à 14h au Centre socio-culturel, avenue Georges Opinault, près du passage à niveau. En première partie, comment nos êtres chers et nos guides nous accompagnent. En deuxième partie, conférence médiumnique, contact défunt humain et animal. Chaque participant peut apporter une photo, pas de smartphone. La séance sera suivie d'un moment convivial et d'échange autour d'une collation partagée. 10 euros sur inscription via fabienne@crystalfm.org en partenariat avec Crystal FM.

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1: Bonjour à toutes et à tous. L'info locale de proximité en terrassonnée de ce jeudi 17 septembre 2026. Un job dating est organisé par les services de l'État en lien avec France Travail et le monde économique local cet après-midi à la salle des fêtes de Terrasson, en présence de la préfète de la Dordogne, Marie Aubert, et du préfet de la Corrèze, Vincent Berton. Les anciens salariés des papeteries de Conda, licenciés donc en février dernier, vont pouvoir rencontrer les entreprises du territoire ayant des besoins de recrutement. Sur l'agenda ce jeudi, également l'ouverture du musée de l'industrie de 14h30 à 17h30, c'est à Saint-Lazare, au Lardin. Le concert du groupe Solo Boost sur la terrasse du Bananas Café, avenue Charles de Gaulle à Terrasson. C'est ce jeudi de 17h à 19h avec 16 solistes et 4 professeurs qui sortent d'une semaine d'atelier intensif. La chorale Monticœur a repris ses répétitions salle Jean Massé à Montignac chaque jeudi à 18h30 depuis le 10 septembre. Et puis il y a un conseil municipal au Lardin-Saint-Lazare ce soir à la salle de l'ancienne mairie. C'est à 20h30. Du rugby en Pro D2, match de derby pour le CA Brive qui se déplace ce soir jeudi à Aurillac à 21h. Deux jeunes du centre de formation vont faire leur début chez les professionnels. À l'occasion des Journées européennes du patrimoine, la Maison du patrimoine à Terrasson, 2 rue du Couvent, tout près de l'église, propose un rendez-vous avec son groupe de travail collectif afin de présenter un premier ouvrage à partir des travaux du docteur Charles Fetteau sur le patois de Terrasson. Deux séances sont proposées dimanche à 10h30 et 15h. Un téléphone 05 53 50 80 48. C'est gratuit. Le Centre culturel de Terrasson ouvre sa nouvelle saison demain vendredi à 19h avec un concert avant et après un spectacle entrée gratuite. La soirée aura lieu en plein air devant le Centre culturel avec le concert de la Petite Esbrouf à 19h et 21h30. C'est un trio de musique de l'Est avec accordéon, clarinette et violon. Et avec le spectacle PP Project, c'est à 20h30 par la compagnie Les Involtes. Un spectacle de marionnettes sur table en format panoramique avec musique et bruitage en live et effets visuels. Et puis demain soir également, l'association Travelling organise son pique-nique cinéma à 19h au square René Lascaux, tout près du cinéma Rock de Terrasson, suivi du film Les Chaillés de l'Enfer en présence du réalisateur Léo Boudet. Projection à 20h30. Le chemin de la Résistance sera inauguré samedi à Terrasson. Départ à 8h30, place de la Libération. Ce chemin porte le nom de Lucien Cournil, l'ancien résistant du Terrassonnais. La visite de toutes les stèles de la commune est prévue samedi durant toute la journée avec la nacre. Écoutons Jean-Jacques Boudy de l'ANAC, les Amis de la Résistance du Terrassonnais.
2: Dans le courant de l'année 2026, la municipalité a installé sur tous les lieux de supplice des panneaux qui expliquent ce qui s'est passé à chacun de ces lieux. Donc nous démarrons une grande procession, disons, de stèle en stèle, à partir du tout premier panneau où apparaît l'histoire de Lucien Cournil, qui nous a quitté fin 2022 et qui était un très ancien résistant et surtout un formidable passeur de mémoire qui nous manque beaucoup d'ailleurs.
1: Alors le premier rendez-vous c'est à partir de 8h30 je crois.
2: C'est ça, premier rendez-vous à partir de 8h30 et nous nous attendons à voir pas mal de monde et nous irons de stèle en stèle. Donc la première stèle sera à proximité du cinéma Le Roc. On montera également jusqu'au cimetière et on fera un retour très probablement par la Maison du Patrimoine. Donc nous devons nous retrouver place de la Libération sur le coup des 12h30 pour partir déjeuner tous ensemble.
1: Ça redémarre à partir de 14h après le déjeuner.
2: À partir de 14h30 plus exactement, nous nous rendrons sur la stèle de Louis Treille à Moulin Rouge et nous continuerons sur la stèle du Haut Charpenais, puis ensuite à Pressac d'abord et tranche par la suite. Le but est de se retrouver avant 17h30 sur la place de la Libération où nous accueillerons les Amis de la Brosse.
1: Alors la Brosse, c'est une autre histoire qui s'est passée tout près de Saint-Nazaire.
2: Le 12 mai 1945, donc après la signature de la fin de la guerre, tout un groupe de jeunes militaires, des anciens de la Résistance qui avaient incorporé l'armée régulière, s'étaient trouvés à garder un dépôt d'armes à Saint-Viaud. Hein, et il y a eu une explosion de ce dépôt d'armes. Il y avait des gens de Saint-Viaud, de Paimbœuf, de Saint-Nazaire, d'Oradour-sur-Glane, du Chalard, de Saint-Mathieu, de Royères, de Saint-Léonard-de-Noblat et de Terrasson-Lavilledieu, en la personne de Pierre Bell. Alors, une délégation vient de chacune des villes qui a été touchée par ce drame. Et à Terrasson, cette année, sera signé un pacte d'amitié entre toutes les municipalités et toutes les associations d'anciens combattants de ces différentes villes. Nous dévoilerons cette plaque des villes amies de la Brosse en présence des représentants de la municipalité de chacune des villes qui sont concernées.
1: Voilà, rendez-vous pour cette inauguration samedi 19 septembre à 8h30 le matin, donc place de la Libération, pour le départ de cette journée. C'était Jean-Jacques Boudy de l'ANACRE, l'association nationale des Amis de la Résistance du Terrassonnais. Voilà, fin de cette édition. Merci de l'avoir suivi.

0: Vos offres d'emploi avec France Travail, antenne de Terrasson-Lavilledieu. Offre 213 KFZR, la résidence Les 4 Saisons située à Terrasson recherche une ou un agent de service hospitalier. Les débutants sont acceptés, le contrat proposé est un CDD de 3 mois de 35 heures par semaine. Offre 213 HXKH, la résidence Les 4 Saisons située à Terrasson recherche également une ou un aide-soignant. Un mois d'expérience et le bac ou équivalent aide-soignant sont souhaités. Le contrat proposé est un CDD de 6 mois de 35 heures par semaine. Offre 210 MPDJ. Nos vues 24 situées à la Bachellerie recherchent une ou un démonteur automobile. 6 mois d'expérience et une formation CAP, BEP et équivalent ou CQP démonteur automobile sont demandés. Le contrat proposé est un CDD de 6 mois de 39 heures par semaine. Offre 212 BXFQ. Nos vues 24 situées à la Bachellerie recherchent également une ou un dépanneur remorqueur. 2 ans d'expérience en remorquage, une formation CAP, BEP et équivalent mécanique automobile ainsi que le permis poids lourd sont demandés. Le contrat proposé est un CDI de 39 heures par semaine. Toutes ces offres et le clic agenda sont disponibles sur francetravail.fr et crystalfm.org. 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

0: 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Bonjour.
1: Bonjour à tous. Emmanuel Macron a convié les chefs des partis représentés au Parlement français ou leurs candidats à la présidentielle pour une réunion demain sur la dégradation rapide de la situation internationale et ses conséquences en France sur la sécurité et l'énergie, selon l'Élysée. L'une de ces conséquences, ce sont les prix à la pompe qui atteignent des sommets et la grogne sociale qui s'intensifie en France. Après 3 jours de blocage de dépôts pétroliers, les pêcheurs rencontrent la ministre de la Pêche, Catherine Chabot, en ce moment. Pourtant, la colère se poursuit et s'étend sur les ports méditerranéen. À Nice, une quinzaine de pêcheurs bloquent le port depuis ce matin, alors que d'autres continuent, comme à Frontignan ou à Sète. Le gouvernement lui a choisi pour le moment de prolonger ses aides ciblées jusqu'au 31 décembre. L'aide pour les pêcheurs passe ainsi à 35 centimes par litre. Le soutien est maintenu à 20 centimes pour le BTP et à 15 centimes pour les agriculteurs. Les syndicats de psychiatres hospitaliers et des structures publiques appellent, elles aussi, à un rassemblement devant le ministère de la Santé en ce moment. Aujourd'hui, 30% des postes de psychiatres hospitaliers et 15% des postes d'internes en psychiatrie ne sont pas pourvus. Il manque 10 000 lits d'hospitalisation. Ça chauffe au Parti Socialiste suite à l'éviction de Philippe Brun de la primaire à gauche. Ce dernier va porter plainte pour fausses accusations de violence. Dans le même temps, Olivier Faure récuse fermement les accusations du député de l'Eure qu'il accuse de vouloir le tuer politiquement. Mohamed Bakali, condamné à 30 ans de réclusion en France pour son rôle logistique dans les attentats du 13 novembre, pourrait bénéficier d'une libération anticipée en Belgique. Son cas sera examiné le 29 septembre par le tribunal de l'application des peines de Bruxelles. Retour en France à vos Becherel et autres livres de grammaire. Le bac et le brevet 2027 sanctionneront davantage les fautes de langue, selon Édouard Geffray, le ministre de l'Éducation. Jusqu'à 2 points en moins pour une mauvaise expression. Et puis sport et football avec la Ligue Europa. Hier soir, Lyon a débuté sa campagne par un succès 2-1 sur Anderlecht. Le Stade Rennais est reparti avec un nul 0-0 face à Sturm Graz.

0: Le centre culturel de Terrasson-la-Ville-Dieu s'apprête à lancer sa nouvelle saison culturelle. Pour cela, une soirée d'ouverture pour tous est organisée au centre culturel ce vendredi. Pour nous présenter les deux premiers mois de cette nouvelle saison, Xavier Munoz reçoit dans cette nouvelle édition de Cultura Pop Julie André, coordinatrice de l'action culturelle de Terrasson.
1: Bonjour Julie.
2: Bonjour.
1: Alors avant de rentrer un petit peu dans le programme, comment se présentent un petit peu ces deux premiers mois de la nouvelle saison culturelle ? Quelle ambiance avez-vous voulu donner à ce début de saison ?
2: Alors, on a voulu donner une ambiance un petit peu diversifiée, apporter un peu de fraîcheur avec de nouvelles propositions et notamment beaucoup de propositions au final en plein air. De la musique, du spectacle de rue, un baltrade aussi. Toujours dans cet esprit d'ouverture que l'on a maintenant depuis plusieurs années.
1: Et est-ce que cette programmation, elle s'inscrit dans une continuité de ce qui a été proposé, on va dire, l'an passé ? Ça y ressemble quand même ces dernières années ?
2: Oui, complètement. L'idée, c'est d'avoir encore d'autres propositions, d'enrichir un petit peu toute la programmation qui a été faite jusqu'à aujourd'hui. Donc, on retrouve vraiment différents spectacles autour de plusieurs disciplines. On essaie aussi de croiser les propositions. Donc, on a d'autres approches artistiques, des groupes aussi et des compagnies, bien sûr, qui ne sont jamais venues. Et puis même au niveau musical, on essaie de s'ouvrir aussi cette année avec d'autres propositions qui n'ont pas encore été faites jusqu'à présent.
1: On va y revenir dans un instant. J'aimerais qu'on fasse un petit bilan de cette saison 2025-2026. Et un petit topo peut-être sur cette saison estivale, puisque vous avez participé avec le Centre culturel notamment, et vous avez proposé des spectacles qui ont, je pense, bien fonctionné.
2: Oui, tout à fait. On a eu une saison estivale plutôt riche. Donc nous, on a souhaité faire différents partenariats, créer en tout cas ou renouveler des partenariats avec différents festivals plus ou moins locaux, puisqu'on est allé aussi chercher un festival en Corrèze, donc le Festival de la Luzège, pour le spectacle Figaro Divorce. Donc on a apporté cette année une petite touche de théâtre en plein air au mois d'août. Et ensuite, on a renouvelé des partenariats aussi déjà existants avec le Périgord Noir et le trio Paul Lay, qui a remporté un grand succès cette année. Et un partenariat aussi qui tente à se développer avec le festival Culture au cœur à Montignac et le Quarteto Ventura qui nous venait tout droit du Mexique. Et ensuite, on a essayé de proposer d'autres formes. On a retrouvé un spectacle de danse hip-hop, Le Crew, qui a très très bien fonctionné aussi sur la fin du mois d'août. Et on a innové un petit peu avec le spectacle EOS. Et ce qui était plutôt de la magie et des lumières LED pixel, une alternative un petit peu à ce qui était proposé autour du feu, puisque avec les températures et les canicules annoncées, le spectacle vivant se renouvelle un petit peu aussi. Et donc, ce type de proposition est très intéressante pour nous, parce qu'on est certain au moins que le spectacle peut avoir lieu malgré les conditions climatiques.
1: Voilà, quelques pistes à creuser de ce côté-là justement. Donc une belle saison estivale, une bonne saison 2025-2026. Côté fréquentation, est-ce que vous avez l'impression justement que le public est là ? Le public vient de plus en plus au centre culturel. On sait que c'est pas évident.
2: Alors le public vient de plus en plus, il y a encore du travail, on tente différentes approches aussi, on essaye énormément d'avoir des propositions aussi dans l'espace public pour essayer de faire connaître à la fois notre travail, le lieu et les différentes propositions qu'il peut y avoir à l'intérieur du centre culturel. En tout cas, on est plutôt satisfait, le public répond présent de plus en plus. On a aussi des associations partenaires qui font un travail exceptionnel et qui aussi font venir du public qui n'est pas forcément habitué au lieu de spectacle. Et on avance doucement comme ça, mais on est plutôt satisfait du résultat aujourd'hui et on espère qu'on va continuer dans cette lancée.
1: Bon, ça avance et c'est une bonne chose. On va faire un petit focus sur ces deux prochains mois, puisque dorénavant, vous faites vos petites plaquettes sur deux mois. Comme ça, vous aurez l'occasion de revenir nous voir, Julie. On parle de la soirée d'ouverture un petit peu plus tard. Elle aura lieu le vendredi 18 septembre prochain. On en revient à la fin de cet entretien. Qu'est-ce que vous allez nous proposer pour ces deux prochains mois ?
2: Après donc cette ouverture de saison, on on a la chance d'accueillir deux compagnies en résidence, donc le collectif Gonzo qui sera présent pour une résidence plutôt autour du son pour son futur spectacle qui s'appellera L'Expédition. C'est une résidence qui est soutenue par l'OHARA. Ça nous tient un petit peu à cœur aussi de pouvoir recevoir les artistes et leur permettre de travailler dans des lieux tels que le nôtre. C'est plutôt idéal pour eux d'avoir le confort, d'avoir cette salle accessible pour pouvoir travailler leur spectacle qui sera donc créé prochainement. Donc là, il n'y aura pas de sortie de résidence prévue parce qu'on est encore au début du travail. Mais en tout cas, le collectif Gonzo reviendra sûrement l'année prochaine présenter le spectacle qui aura été amorcé ici. Et ensuite, on a la compagnie Les Estomaqués, que vous connaissez peut-être, qui est domiciliée à Ladornac. Et donc, ils viendront également sur un travail de création autour de leur prochaine création plutôt jeune public qui s'appelle Gambalunga. Et eux viendront du 1er au 9 octobre utiliser aussi le plateau du centre culturel pour pouvoir travailler et avancer sur cette création.
1: Et donc juste le lendemain, alors ça sera un gros morceau puisque vous participez avec le comité d'animation pour la fête de l'automne, ce sera la deuxième édition. Alors je sais que tout n'est pas encore en place à l'heure où on se parle, mais la fête de l'automne avait très très bien fonctionné puisque c'était un partenariat avec le comité d'animation et le centre culturel. Vous allez donc proposer des choses ce jour-là, culturellement parlant.
2: Au niveau du centre culturel, nous, ce qu'on propose, c'est de clôturer cette journée qui sera organisée par le comité d'animation avec un spectacle de La Réveilleuse qui sera plutôt un concert baltrade et qui sera proposé normalement à 19h devant le centre culturel. L'idée avec cette proposition, c'est que initiés et débutants puissent partager ensemble un moment convivial autour de la musique et de la pratique du baltrade. Il n'y a pas forcément besoin de connaître la polka, la scottish, la mazurka pour pouvoir venir. L'idée, c'est vraiment d'être tous ensemble, de danser ou d'écouter, de partager un moment dans une énergie festive avec ces deux artistes, donc j'en ai pas parlé, qui sont Simon McDonnell et Camille Lachenal, qui nous viennent tout droit de Bretagne, de mémoire, pour proposer ce bal accessible à tous.
1: Donc, qui clôturera cette fête de l'automne, deuxième édition, ça sera le 10 octobre. Voilà, vous savez beaucoup maintenant de l'esplanade, du parking qu'il y a devant le centre culturel, puisqu'il accueillera la soirée d'ouverture de cette saison 2026-2027, avec un programme assez riche, et tout commencera à partir de 19h, et c'est ouvert à tout le monde. C'est gratuit, c'est devant le centre culturel, c'est ouvert à tout le monde. Expliquez-nous un peu ce qui va se passer pour cette ouverture de saison, Julie.
2: L'année dernière, on a proposé aussi une ouverture de saison devant le centre culturel et on s'est rendu compte que c'était une belle alternative, que l'espace se prêtait complètement à nos propositions et permettait aussi de découvrir le lieu pour les personnes qui ne le connaissaient pas. Donc on renouvelle cette année l'opération en proposant à partir de 19h, un concert donc avec un groupe qui s'appelle La Petite Esbrouf. C'est le petit format d'un autre groupe qui s'appelle L'Esbrouf. Et donc, c'est un concert au son des musiques de l'Est avec des reprises de chansons traditionnelles tziganes. Et dans la perspective, en fait, ce groupe propose deux concerts en un. En fait, ils vont jouer entre 19h et 20h30 une première partie, de façon à ce que les gens puissent aussi manger, partager un moment. Et ensuite, la seconde partie à 21h30 sera, j'espère, normalement un peu plus dansante et festive, au son de l'accordéon, de la clarinette et du violon. Et entre-temps, voilà, à 20h30, on trouvera le spectacle PP Project. Donc là, c'est une compagnie limousine qui s'appelle la compagnie Les Involtes et qui propose un spectacle vraiment tout public, j'insiste, parce que vraiment, c'est un très beau spectacle qui est accessible à tous, enfants et adultes. Chacun y trouvera son compte. Ce sont des marionnettes et de la musique live. Mais on voit tout ce qui se passe, en fait. Les marionnettes sont sur table et en fait on voit le décor et l'envers du décor. Et c'est l'histoire d'un pépé qui mène une existence paisible et qui va un jour trouver un oisillon qui s'échappe des pages d'un livre et à qui il va arriver plein d'aventures. C'est un spectacle plein d'humour et de tendresse. Je pense que par les temps qui courent, on en a bien besoin de s'évader un petit peu. Et j'invite vraiment tout le monde à venir partager cette soirée avec nous. Il y aura aussi, juste avant, la possibilité de se restaurer avec des food trucks, des tables et des chaises mises à disposition. Et l'ensemble de la proposition, tout comme le Baltrad aussi évoqué précédemment, tout est complètement gratuit en dehors des repas, bien sûr, et des boissons, parce qu'il y aura aussi la buvette. N'hésitez pas.
1: J'ai l'impression qu'on revient un petit peu, parce que ces spectacles devant le centre culturel, ils ont existé à l'époque, à la grande époque des chemins imaginaires, où on finissait les soirées devant le centre culturel. Je me rappelle également de soirées où on finissait sur les quais à côté de la vitrine du Périgord. Donc ça revient et ça remarche. Je vois les marionnettes, et ça aussi c'était des spectacles qui étaient là il y a plusieurs dizaines d'années maintenant et qui fonctionnaient très bien. Et on revient et on retourne un petit peu sur cet esprit un petit peu plus famille, des propositions familiales et gratuites. Voilà, que vous allez proposer pour cette saison 2026-2027. On aura l'occasion de reparler, on n'a parlé que des deux premiers mois. Tout est prêt, ça se prépare?
2: Alors, tout est prêt réellement, oui, tout est prêt. On évoquera la suite plus tard, mais en tout cas, il y a différentes propositions riches et variées. On a aussi des propositions de spectacles qui n'ont jamais été faites, ou en tout cas, pas depuis très longtemps, comme du théâtre d'impro, par exemple. Mmh. Et ce qu'on peut nous souhaiter, c'est que le public soit au rendez-vous et satisfait des différentes propositions, et qu'on puisse développer, nous aussi, de notre côté, la programmation artistique comme elle l'est déjà aujourd'hui, avec encore plus de propositions.
1: Où est-ce qu'on la retrouve, cette programmation? Comment on fait pour se renseigner, et les infos pratiques, tout simplement?
2: Vous pouvez nous contacter au Centre culturel directement au 05 53 50 13 80 ou sur culture@ville-terrasson.com, et je pense que la programmation va être mise en ligne sur le site internet de la ville prochainement.
1: C'est tout ce que l'on vous souhaite, Julie. On rappelle que vous êtes la coordinatrice de l'action culturelle pour la municipalité de Terrasson. On vous souhaite une très belle saison 2026-2027 et on vous dit à très bientôt.
2: Merci, à bientôt.

0: 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Bonjour.
1: Bonjour à tous. La rencontre se poursuit à Paris entre la ministre déléguée à la mer, Catherine Chabot, et une délégation de pêcheurs. Dans le sud, les ports de Nice, Gros-du-Roi, Port-la-Nouvelle et Sète sont actuellement bloqués par les pêcheurs et d'autres pourraient suivre. Et demain, Emmanuel Macron a lui convié les chefs des partis représentés au Parlement français ou leurs candidats à la présidentielle pour une réunion sur la dégradation rapide de la situation internationale et ses conséquences en France sur la sécurité et l'énergie. Le Kremlin estime que les nouvelles sanctions américaines vont compliquer les efforts de paix en Ukraine. Les députés américains ont en effet approuvé cette nuit de nouvelles sanctions contre la Russie et ses alliés pour leur rôle dans la guerre contre l'Ukraine. La NASA a découvert un nouveau cratère formé en 2024 par l'écrasement d'une comète ou d'un astéroïde. C'est le plus grand récemment formé jamais identifié dans le système solaire. Football, Ligue Europa, Lyon a débuté sa campagne hier soir par un succès 2-1 sur Anderlecht. Le Stade Rennais repart avec un nul 0 partout face à Sturm Graz. Et ce soir, l'OM se déplace en Turquie.

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0: 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Bonjour.
1: Bonjour à tous. La rencontre se poursuit à Paris entre la ministre déléguée à la mer Catherine Chabot et une délégation de pêcheurs. Dans le sud, les ports de Nice, Gros-du-Roi, Port-la-Nouvelle et Sète sont actuellement bloqués par les pêcheurs et d'autres pourraient suivre. Et demain, Emmanuel Macron a lui convié les chefs des partis représentés au Parlement français ou leurs candidats à la présidentielle pour une réunion sur la dégradation rapide de la situation internationale et ses conséquences en France sur la sécurité et l'énergie. Le Kremlin estime que les nouvelles sanctions américaines vont compliquer les efforts de paix en Ukraine. Les députés américains ont en effet approuvé cette nuit de nouvelles sanctions contre la Russie et ses alliés pour leur rôle dans la guerre contre l'Ukraine. La NASA a découvert un nouveau cratère formé en 2024 par l'écrasement d'une comète ou d'un astéroïde. C'est le plus grand récemment formé jamais identifié dans le système solaire. Football, Ligue Europa, Lyon a débuté sa campagne hier soir par un succès 2-1 sur Anderlecht. Le Stade Rennais repart avec un nul 0 partout face à Sturm Graz. Et ce soir, l'OM se déplace en Turquie.

0: Septembre, la commune de Saint-Rabier inaugurait la fin des travaux et de sécurisation de sa traversée. Pour nous en parler plus en détail dans cette nouvelle édition de Couleur Périgord, Xavier Munoz s'est entretenu avec le président du conseil départemental de la Dordogne, Germinal Perrault, puis avec Dominique Durand, président de la communauté de communes Terrassonnée au Périgord Noir. Mais écoutons tout d'abord Daniel Gaillard, maire de Saint-Rabier.
1: Daniel Gaillard, donc cette première inauguration pour vous, hein, travaux de cette traversée du centre-bourg de Saint-Rabier. Quels sont donc des travaux importants quand même, hein, qui ont été effectués, et c'était très important pour la commune de les faire et surtout de sécuriser ce lieu.
2: Oui, tout à fait, parce que disons qu'on a une traversée qui est en ligne droite, oui. Donc on a remarqué souvent, c'est pas d'aujourd'hui que ces travaux étaient envisagés. C'est mon prédécesseur, M. Claude Delpy, bien sûr, qui l'a amené à bien, qui a réalisé ce projet. Parce qu'on a une école, un service de proximité aussi, c'est-à-dire des pots de pain, tout ça. Et beaucoup de monde traverse cette route, piétons, voilà, ces passagers, pour les enfants qui vont à l'école. Donc ce projet a été, je vous dis, démarré l'année dernière, c'est-à-dire en 2025. Ça a été un projet coûteux, parce qu'il y a eu des avenants, parce qu'on a voulu aménager avec l'électrification, avec Orange. Il a fallu refaire, parce que cette traversée comporte tout l'assainissement en plein milieu de la route. Il a fallu refaire, c'est un projet qui, au départ, comme tout projet, on démarre à une certaine somme et après avec des aléas. C'est un projet assez coûteux, mais étant donné qu'on a perçu quand même des aides de l'État, des aides du département, des aides de la communauté de communes, c'est un projet qui a pu se réaliser et se mener à bien.
1: Oui, c'était important de le dire et de sécuriser cette traversée. Vous avez parlé de l'école, effectivement. Quand les bus arrivent, ils sont obligés de faire demi-tour sur cette petite place qui est juste devant l'école. Effectivement, vous avez aussi vos commerces de proximité qui sont juste là. Tout est concentré, en fait, sur ce lieu, sur cette traversée. Donc, très important de sécuriser cette traversée de Saint-Rabier parce qu'elle se trouve sur la D704. Et la D704, c'est quand même une route qui est extrêmement passante. On peut le dire, elle va quand même jusqu'à Limoges.
2: C'est ce qu'on appelle la route de Paris, puisque voilà. Sinon vous descendez prendre la 20 à Brive, c'est une route très passagère, et alors comme je l'ai déjà souligné, elle est en ligne droite, alors oui. Quand les gens venaient du nord, ils commençaient à ralentir presque quand ils arrivaient à proximité du commerce. Donc à l'entrée nord, il y a eu une chicane, après il y a eu Dodane pour ralentir un peu plus, nous avons des feux récompenses qu'on appelle, qui marchent très bien, que lorsque vous arrivez en dessous 50, ils passent au vert, sinon ils restent au rouge. Et nous avons par l'entrée sud une autre chicane pour permettre de ralentir. Voilà. Alors, c'est toujours embêtant, bien sûr. On entend les automobilistes. Oui, c'est les chicanes, c'est pas ci, c'est pas là. Mais nous avons vu par le département, lorsqu'ils ont étudié, nous avons quand même un grand ralentissement, les études ont été faites, ça a été bénéfique.
1: On ne peut pas passer au travers cette fois-ci, tout est fait pour ralentir et pour pouvoir traverser ce bourg de Saint-Rabier lentement et en toute sécurité. Vous l'avez dit, un coût important et un reste à charge important également pour la commune, c'est 300 000 euros de reste à charge pour la commune, 75 000 euros d'aide par le département et de la DETR, 92 000, et aussi la communauté de communes qui a mis un petit peu également. Voilà. Donc c'est un projet qui était coûteux mais nécessaire.
2: Tout à fait, c'est un projet, c'est pour ça qu'il a été long à mettre en place. Mon prédécesseur avait commencé en début de mandat, mais vous savez, le temps de monter les dossiers, de tout ça, puisque bon, vu les coûts, on ne peut pas monter ça en un an ou deux ans. Et c'est pour ça que l'inauguration tombe sur moi aujourd'hui. Voilà, c'est un projet assez long, assez coûteux, mais je pense qu'il était nécessaire.
1: Vous avez pris vos fonctions en début d'année, hein, comme tous les nouveaux maires. Mm-hmm. Est-ce que vous avez d'autres projets à court ou moyen terme de réhabilitation, je ne sais pas, des bâtiments ou de voiries?
2: Oui, tout à fait. Alors, vous savez, quand on arrive, quand on est juste élu, enfin bon, j'étais déjà dans le conseil depuis très longtemps, les projets ne manquent pas. Après, il faut regarder un budget. Donc le projet, le principal projet, on a la rénovation de l'église. Là c'est pareil, il faut demander des aides, c'est assez long pour monter les dossiers. On a l'aménagement qu'on va essayer de faire assez vite d'un logement de l'école qui a été libéré, donc il faut l'aménager. De la voirie à resuivre, on a 37 km de voirie. On a fait resuivre aussi dans des devis les toitures, parce que vous savez toujours, vu les intempéries qu'on a, les vents, il y a toujours des tuiles qui manquent. Enfin voilà, ça c'est des petits projets. Le plus gros projet, c'est l'église. Et éventuellement, je pense qu'on est en train de pourparler pour acquérir un terrain, pour soit faire des logements sociaux, soit, une fois qu'ils seront viabilisés, peut-être revendre à des particuliers, je ne sais pas. C'est un projet qui, j'espère, se réalisera dans le mandat.
1: Donc il y aura quand même pas mal de boulot.
2: Tout à fait, tout à fait. Il y a du travail, voilà. Après, je suis entouré d'une très bonne équipe au sein du conseil municipal. Tout le monde travaille, voilà, parce que, comme j'ai dit souvent, une personne seule ne peut rien faire.
1: Merci beaucoup.
2: Je vous en prie.
0: Germinal Perrault, président du conseil départemental de la Dordogne.
1: Germinal Perrault, donc on fait l'inauguration, on vient de finir cette, on vient d'inaugurer cette traversée du bourg de Saint-Rabier, un petit peu particulière parce qu'il y a eu beaucoup de travaux de sécurisation, ça c'était très important.
3: Oui, c'est d'abord la 704, c'est une route extrêmement importante qui relie Limoges à Sarlat, pour ce qui nous concerne, en passant par Montignac, et puis ensuite qui va sur le Lot, à Gourdon, rejoindre la Nationale 20. Donc c'est un axe très important pour tout le Terrassonnais, et puis pour tout le Sarladais, tout l'est du département. Je rappelle que cette route, elle a été modernisée par Bernard Biulac, dans les années, à la fin des années 80, début des années 90. Et ici, à Saint-Rabier, il y avait un problème particulier. Comme à Saint-Agnan, un peu plus loin, la 704 traverse le bourg. Et donc, les traversées de bourg, on sait que ce sont des lieux accidentogènes et qu'il faut à tout prix les aménager. Et c'est ce qui a été fait ici, d'une façon d'ailleurs très intéressante, d'une façon remarquable.
1: Et beaucoup de sécurisation, parce que la 704 passe tout près des commerces de proximité,
3: oui.
1: Voilà, qui sont juste au bord de la route. Il y a aussi l'école qui est juste au bord de la route, donc des travaux coûteux,
3: mais
1: nécessaires.
3: C'est toujours coûteux, des travaux. Mmh. Mais quand on a une épicerie, bar, restaurant, qu'on a une école de l'autre côté, il faut faire très attention à la population et à la sécurité. Et je vous souvenais qu'il y a quelques années, il y avait des feux qui avaient été installés, mais qui étaient des feux fixes, justement parce qu'on n'arrivait pas à régler les problèmes de circulation. Et sur les grandes routes comme ça, on ne peut pas mettre de rehausseurs. C'est trop dangereux pour les motos, c'est aussi très dangereux pour les voitures. Donc il faut trouver les moyens de faire ralentir les voitures. En agglomération, je rappelle que c'est 50 km/h le maximum, mais là, il y avait eu des feux. Et aujourd'hui, ces feux ont été remplacés par ce qu'on appelle des feux intelligents. Ils vous captent d'assez loin. Si vous dépassez les 50, ben, le feu, il passe au rouge. Et je crois que c'est une très, très bonne formule et que ça correspond parfaitement aux besoins de la commune de Saint-Rabier.
1: Et le département a toujours aidé, justement, aux travaux. C'était via les contrats communaux, il me semble.
3: Oui, c'est ça.
1: Et donc, c'est une somme conséquente, évidemment, c'était 75 000 euros qu'a mis le département dans le coût global de ces travaux.
3: Exactement, on a mis 75 000 euros et on a rajouté 10 000 euros après, ça fait qu'au total, on est à 85 000 euros de la part du département. Mais si vous voulez, c'est notre travail d'aide aux communes et on est très attachés à aider les 503 communes du département de la Dordogne.
1: Il y en a beaucoup et je pense que je vous ai entendu dire que le département avait aidé la totalité de ces communes.
3: Absolument, je suis à mon deuxième mandat de président de département. Dans le premier mandat, de 2015 à 2021, nous avions aidé la totalité des communes de la Dordogne. Et mon honneur, c'est de faire en sorte que, à la fin de ce mandat, dans un an et demi maintenant, eh bien, les 503 communes de Dordogne aient été aidées par le conseil départemental, et ce sera le cas.
1: Alors, de quelle façon? Parce qu'on sait que forcément le contexte économique est différent, et le contexte budgétaire du département. Oui. De quelle façon?
3: On a mis en place des contrats communaux par canton, si vous voulez, avec une enveloppe qui est répartie en fonction des besoins des communes, en présence des conseillers départementaux. Et après, on a une enveloppe pour les communautés de communes. Ce sont les contrats territoriaux. Ces contrats, ils se poursuivent. Ils ne sont pas finis. Et je vais inaugurer jusqu'à la fin du mandat sans problème. Et ce que nous voulons, c'est régler tous les engagements que nous avons pris à travers ces contrats. Donc nous poursuivons les contrats et nous allons continuer. Et puis, à part ça, en plus des contrats, on a des aides qui concernent des plans spéciaux. On a un plan gymnase, un plan piscine, un plan voie verte, ce qui est très important aujourd'hui. Et on a un fonds d'équipement des communes qui sert à des petits travaux où on peut continuer à appliquer, envoyer des aides au département. Mais on leur fournit aussi des aides technique à travers l'agence technique départementale qui est financée à moitié par le département, à moitié par les communes. Et on les aide aussi avec nos services. Nos services des routes, par exemple, ont travaillé pour la commune de Saint-Rabier. Et on le fait avec le service de la culture, avec le service des sports, avec le service du tourisme. On met nos services à la disposition des communes pour les aider à concevoir leurs projets.
1: Merci beaucoup.
3: Avec plaisir.
0: Dominique Durand, président de la communauté de communes Terrassonnais au Périgord Noir.
1: Dominique Durand, donc on vient d'inaugurer cette traversée de Saint-Rabier. On en a parlé, reparlé, bien sûr, qu'il fallait absolument sécuriser. Un gros projet quand même qui a coûté plus de 450 000 euros au total. L'intercommunalité a participé financièrement. On va en reparler dans un instant. Lors de votre discours, j'ai noté que vous avez dit que l'interco n'était pas qu'une interco de gestion, mais plutôt aussi également une interco de projet. C'est important pour vous de le rappeler ?
4: Bien sûr que l'interco, elle doit s'intéresser à ce que font toutes les communes, surtout les plus petites communes. Bon, Saint-Rabier, c'est pas dans les plus petites, mais chacun a des moyens qui sont différents, hein, au niveau de l'interco. Donc, effectivement, nous, il est important qu'on soit là pour favoriser certains projets, enfin tous les projets si possible, mais particulièrement celui des communes qui sont le plus dans le besoin, quoi.
1: Vous avez parlé également d'une volonté politique de solidarité. Ça rentre dans ce cadre-là ?
4: Exactement, ça rentre dans ce cadre-là. Après, bon, dans ce cadre-là, effectivement, on a un fonds qui est prévu sur 6 ans à aider à hauteur de 25 000 euros chaque commune sur 6 ans. Saint-Rabier en a bénéficié. Et effectivement, là, par contre, ils en ont bénéficié une fois et là, ils ont bouclé leur dossier.
1: Est-ce que ça veut dire que l'enveloppe générale, on va dire, sur un projet, sur une mandature, il est au maximum de 25 000 euros ?
4: Aujourd'hui, oui, c'est ce qui a été voté comme ça. Après, sur des sujets ponctuels qui seront, on va dire, pas sur toute la communauté de communes, mais malgré tout intercommunaux, on pourra également intervenir à la mesure où effectivement ça ne touchera plus qu'une seule commune.
1: On rappelle que les communes peuvent faire appel aux aides de l'intercommunalité à travers ce fonds de concours intercommunal.
4: C'est ça.
1: Une enveloppe de 25 000 euros sur des projets bien sûr importants. Sur une mandature cette fois-ci.
4: Saint-Rabier en a profité pour une magnifique réalisation. Oui. Cet aménagement de bourde, cette traverse de Saint-Rabier est particulièrement réussie. On en est les témoins tous les jours quand on, comme moi, traverse
1: Saint-Rabier. Vous y passez souvent.
4: Voilà, moi, je traverse Saint-Rabier tous les jours, dans les deux sens. Donc je dis que franchement, c'est une belle réussite.
1: Est-ce qu'il y a des dossiers en cours qui ont été déposés ? Certaines communes qui ont commencé à déposer des dossiers, des demandes de fonds de concours ?
4: Alors oui, il y a d'autres communes qui sont.
1: On est en début de mandature, donc.
4: Voilà, on est en début de mandat. Alors là, j'ai pas fait le point là tout de suite.
1: On en reparlera bien évidemment.
4: Voilà, c'est ça.
1: Merci beaucoup.
4: Merci à vous.

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0: 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Bonjour.
1: Bonjour à tous. La CGT de Total Énergie appelle à la grève le 8 octobre sur l'ensemble des sites du groupe, notamment les raffineries et certaines stations-service. Le syndicat réclame des augmentations de salaire et dénonce une dégradation des conditions de travail avec des effectifs sous tension. Le mouvement pourrait entraîner des arrêts d'expédition de carburant ou des fermetures de stations. Et justement, le Premier ministre Sébastien Lecornu demande la prolongation jusqu'au 31 décembre des aides ciblées face à la flambée des prix de carburant. Les entreprises du BTP bénéficieront de 20 centimes sur le gasoil non routier, tandis que les agriculteurs conserveront une aide de 15 centimes. Et pour les pêcheurs, l'aide passe de 25 à 35 centimes par litre. Les pêcheurs qui bloquent d'ailleurs depuis ce matin l'accès au dépôt pétrolier de Frontignan près de Montpellier, mais aussi à Nice, afin de dénoncer cette hausse du prix du carburant. Des pneus et des palettes ont été brûlés, tandis qu'une trentaine de bateaux bloquent aussi le port de Sète. La colère grimpe également sur les réseaux sociaux. Des appels à manifester le 17 octobre contre cette hausse des prix des carburants se multiplient, certains évoquant un retour des gilets jaunes. Le mouvement lancé par des internautes anonymes reste toutefois difficile à mesurer. Emmanuel Macron, lui, va réunir demain à 10h30 à l'Elysée les chefs des partis représentés au Parlement ou leurs candidats à la présidentielle. Cette réunion en présence du Premier ministre et des responsables militaires et du renseignement portera sur la dégradation de la situation internationale, notamment les conflits au Moyen-Orient et en Ukraine et leurs conséquences. L'Union européenne, quant à elle, souhaite renforcer ses liens avec le Canada au point d'envisager un statut de membre associé. Bruxelles assure que ce rapprochement ne vise pas les États-Unis malgré les menaces de Donald Trump. Et on termine ce flash avec un mot de sport et de football. La Ligue Europa continue ce soir avec l'Olympique de Marseille qui sera en déplacement sur la pelouse du Beşiktaş. Le coup d'envoi de la rencontre est prévu à 21h. Voilà pour l'essentiel de l'actualité. Je vous souhaite une très belle fin de journée à notre écoute.

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0: 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Bonsoir.
1: Bonjour à tous. La CGT de Total Énergie appelle à la grève le 8 octobre sur l'ensemble des sites du groupe, notamment les raffineries et certaines stations-service. Le syndicat réclame des augmentations de salaire et dénonce une dégradation des conditions de travail avec des effectifs sous tension. Le mouvement pourrait entraîner des arrêts d'expédition de carburant ou des fermetures de stations. Et justement, le Premier ministre Sébastien Lecornu demande la prolongation jusqu'au 31 décembre des aides ciblées face à la flambée des prix de carburant. Les entreprises du BTP bénéficieront de 20 centimes sur le gasoil non routier, tandis que les agriculteurs conserveront une aide de 15 centimes. Et pour les pêcheurs, l'aide passe de 25 à 35 centimes par litre. Les pêcheurs qui bloquent d'ailleurs depuis ce matin l'accès au dépôt pétrolier de Frontignan près de Montpellier, mais aussi à Nice, afin de dénoncer cette hausse du prix du carburant. Des pneus et des palettes ont été brûlés, tandis qu'une trentaine de bateaux bloquent aussi le port de Sète. La colère grimpe également sur les réseaux sociaux. Des appels à manifester le 17 octobre contre cette hausse des prix des carburants se multiplient, certains évoquant un retour des gilets jaunes. Le mouvement lancé par des internautes anonymes reste toutefois difficile à mesurer. Emmanuel Macron, lui, va réunir demain à 10h30 à l'Elysée les chefs des partis représentés au Parlement ou leurs candidats à la présidentielle. Cette réunion, en présence du Premier ministre et des responsables militaires et du renseignement, portera sur la dégradation de la situation internationale, notamment les conflits au Moyen-Orient et en Ukraine et leurs conséquences. L'Union européenne, quant à elle, souhaite renforcer ses liens avec le Canada au point d'envisager un statut de membre associé. Bruxelles assure que ce rapprochement ne vise pas les États-Unis malgré les menaces de Donald Trump. Et on termine ce flash avec un mot de sport et de football. La Ligue Europa continue ce soir avec l'Olympique de Marseille qui sera en déplacement sur la pelouse du Beşiktaş. Le coup d'envoi de la rencontre est prévu à 21h. Voilà pour l'essentiel de l'actualité. Je vous souhaite une très belle fin de journée à notre écoute.

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2: Et hop, je t'ai eu. T'es fait comme un rat.
0: Dites, pourquoi nous utilisons cette expression ?
3: Ah oui, tiens, pourquoi on dit ça ?
0: Considéré comme innuisible, le rat est synonyme de nuisance et de saleté. La plupart des expressions qui font référence aux petits mammifères revêtent une connotation péjorative. La formule « être fait comme un rat » n'est apparue qu'au XXe siècle. Elle véhicule la notion de piège, d'emprisonnement, de capture. Selon le contexte, l'expression peut signifier être fait prisonnier, être arrêté, interpellé, pris ou encore être dupé ou perdant. Quoi qu'il en soit, rien de positif. Mais pourquoi le rat ? Allez, un petit retour au Moyen-Âge. En plus de dévorer les récoltes, l'animal est porteur de parasites et vecteur de maladies telles que la peste, qui a décimé 30 à 50% de la population européenne. Cet épisode tragique avait alors renforcé la piètre réputation dont souffrait déjà le petit mammifère. La comparaison « comme un rat » s'emploie depuis le milieu du XVIe siècle. En 1547, on peut lire dans « Pauvre comme rat » la phrase « gueux comme un rat d'église » pour décrire un indigent. Un petit saut dans le temps encore, hop, et on arrive au début du XVIIIe siècle. On y découvre l'existence de l'expression « être pris comme un rat » pour qualifier une personne placée dans une situation sans issue. Un peu plus tard, vers 1790, on dit « être pris et cuit comme un rat » pour désigner le fait d'avoir été capturé. Voilà, vous savez tout. Et vous dormirez moins bête ce soir.
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0: remonte le temps aujourd'hui dans cette nouvelle édition de TerraZoom. C'est samedi 19 et dimanche 20 septembre, TerraZoom va rugir au son des moteurs d'époque pour la troisième édition du Vintage Passion Festival. On en parle avec l'un de ses créateurs, Alain Guyot, le vice-président du Vintage Passion Festival.
1: Bonjour Alain.
2: Eh bien bonjour.
1: Alors Alain, avant de plonger un petit peu dans le programme de cette troisième édition du Vintage Festival, rappelez-nous un petit peu comment est née cette aventure. Et je crois savoir que c'est né d'une bande de copains.
2: Oui, absolument. L'histoire commence avec les rassemblements du troisième dimanche. J'avais proposé au maire d'organiser un rassemblement de véhicules anciens et d'exception à TerraZoom. C'est ce que je faisais d'ailleurs auparavant où nous étions à la Garenne-Colombes. Ils étaient tout à fait intéressés. Et puis l'aventure a voulu que je croise la route de Julien Gomez, qui était embêté parce qu'il était à la recherche d'un nouveau site pour organiser ses rassemblements. Donc on s'est associés. On a décidé de faire la route ensemble et j'en suis fort heureux parce que on s'entend super bien avec Julien. Ça, il avait lui un potentiel déjà de gens qui le suivaient. Moi, j'avais l'autorisation de la mairie, l'accord de la mairie. Donc, c'est un mariage qui s'est passé dans de bonnes conditions et qui continue à fonctionner très bien.
1: Alors, vous l'avez dit, vous proposiez tous les troisièmes dimanches, voilà. C'est ça, de chaque mois, des petits rassemblements. C'était avec le club libre des Américaines, c'est ça?
2: Oui, c'est-à-dire...
1: Et des anciennes, voilà.
2: C'est mon association, voilà, c'est le club français pour le sport passion et le CLA. Je termine sur l'historique, c'est-à-dire qu'à un moment donné, on a décidé, au-delà de nos rassemblements du troisième dimanche, de faire quelque chose de plus important. Et c'est comme ça qu'est né le Vintage Passion Festival.
1: Dont on fêtera la troisième édition
2: cette
1: année.
2: C'est la troisième édition, absolument.
1: Et on souhaite qu'il fasse beau et pas trop chaud.
2: On croise les doigts, on est en train d'apprendre toutes les incantations possibles. Pour avoir du beau temps.
1: Je reviens un petit peu sur les véhicules. C'est tout type de véhicules hein, que vous voulez recevoir. Je crois qu'il y a des anniversaires à fêter cette année.
2: Oui, on va fêter cette année l'anniversaire des 50 ans de la 4 chevaux et des 40 ans de la Dauphine.
1: Ça, c'est des véhicules mythiques, ça.
2: Qui sont des icônes de la production française d'automobiles. Ma mère, d'ailleurs, a eu une Dauphine. Je me souviens, j'ai appris à conduire sur une Dauphine, la sienne.
1: Elles sont encore là. Date de quand? Des années 50?
2: Oui, ça date. Les Dauphines, c'est fin des années 50, en fait.
1: Ils sont classifiés un petit peu, les véhicules que vous allez recevoir. Est-ce que vous pouvez nous en parler, nous dire un petit peu
2: alors,
1: quel genre
2: base, c'est selon les véhicules définis par la Fédération française des véhicules d'époque, c'est-à-dire des véhicules qui ont plus de 30 ans.
1: D'accord.
2: Et autour de ça, on accepte également ce qu'on peut appeler des véhicules d'exception. Tels que toute Ferrari, toute Porsche, toute Maserati, enfin des autos qui font rêver.
1: Bien sûr.
2: Parce que le but, c'est un peu ça, c'est de faire rêver les spectateurs, les gens qui viennent.
1: Il y a peut-être une catégorie qui est en train d'arriver, c'est ce qu'on appelle les Young Timers. Alors peut-être que là, il faut préciser un petit peu ce que c'est.
2: Alors les Young Timers, c'est des voitures qui ont plus de 20 ans en principe.
1: Oui.
2: Et qui sont malgré tout, on va dire, qui sont des icônes de leur époque, telles que la Golf GTI, la 205 GTI Peugeot, ce type de voiture, les Audi TT, enfin, ce type de véhicule. On essaye quand même d'avoir des véhicules qui sortent un petit peu de l'ordinaire.
1: Il n'y a pas que des voitures, il y aura des tracteurs, des camions, je crois que même il y aura des véhicules militaires qui seront présents.
2: Absolument, on a nos amis passeurs de mémoire qui vont venir installer un village comme ils le font à l'accoutumée.
1: Ils ont
2: donc avec leurs véhicules militaires qui eux ont plus de 30 ans dans tous les cas, on va avoir également des voitures, des tracteurs, on va avoir des motos, des mobilettes.
1: C'est un festival qui est quand même ouvert à tout type de véhicules à partir du moment où ils sont anciens ou qu'ils aient un petit peu de charme ou qu'ils aient marqué un petit peu leur histoire.
2: Oui, absolument, dans tous les cas ils seront répartis dans des parcs différents de façon à faire un peu la différence. Et puis bon, il y a aussi le fait que TerraZoom a fait la demande auprès de la Fédération française de véhicules d'époque d'être une ville d'accueil des véhicules d'époque.
1: C'est un label.
2: Voilà.
1: Il y a de l'importance. On n'est pas sur un petit rassemblement, c'est vraiment un très très gros rassemblement.
2: Oui, absolument. Mais même, on commence à avoir une certaine notoriété au niveau des troisièmes dimanches. On a en moyenne 160 voitures, une cinquantaine de motos. et quelques mobilettes. Donc on a des gens qui viennent de, on peut venir déjà de même de Limoges, de Malemort, de Brive, de Bergerac. On a quand même, on commence à avoir une certaine notoriété, je dois dire, et qui est assez appréciée, parce qu'il faut reconnaître, on a un gros avantage par rapport à tous les autres, c'est qu'on a un site exceptionnel, le parc de l'île de Lavergne, il est superbe, quoi rêver de mieux.
1: C'est vrai que c'est un super site pour accueillir tout type d'événements d'ailleurs. Hein.
2: Absolument, absolument.
1: Alors, les 19 et 20, donc la troisième édition du Vintage Passion Festival, deux jours de festivités, parce que, bien sûr, il y aura les moteurs, mais il n'y aura pas que, parce que vous avez une série d'animations et d'activités autour de ce village, j'ai envie de le dire. On rentre un petit peu dans le vif du sujet, dans le programme. Tout ça débutera donc le samedi 19 à partir de 9h30, si je ne me trompe pas.
2: Oui,
1: ça va commencer fort, vous allez nous dire un petit peu ce qui va se passer.
2: Donc à partir de 9h30, le principal travail au départ, ça va être d'accueillir tous les intervenants avec leurs véhicules, de les classer, de les ranger dans les différents parcs qui correspondent à leur catégorie. Et puis après, fin de matinée, on va avoir une parade dans la ville. On va organiser également une petite balade pour nos intervenants en voiture. Ça va durer une petite heure et demie pour ceux qui le souhaitent. Après, on a des concerts, on va avoir des jeux pour les enfants.
1: On va détailler tout ça. La parade dans la ville, ce sera une quinzaine de véhicules. On peut pas tous les sortir du parc.
2: Oui, on va limiter à une quinzaine de voitures.
1: Et ce sera à 11h15.
2: Voilà, c'est ça.
1: Un petit tour de ville pour présenter un petit peu quelques véhicules.
2: Oui, tout à fait. Et puis pour que les intervenants fassent connaissance avec la ville aussi. Le but de la manœuvre, c'est bien évidemment de faire connaître Terrasson.
1: Voilà, on fait le tour des ponts, par exemple. On ne peut plus passer, bien sûr, sur le pont vieux, mais
2: oui,
1: c'est de faire la grande boucle.
2: Oui, après, on fait un tour dans la vieille ville, on retend, on va jusqu'au feu après la sortie de la ville et on revient.
1: Cette parade, ce sera à partir de 11h30. On va peut-être dire directement et tout de suite que tout au long de ce week-end, vous aurez sur place un marché festif, des food trucks, des producteurs, la buvette, bien sûr, qui seront ouverts aux heures des repas. Ça sera pour tout le week-end.
2: Oui, absolument. Et puis on a également tout un grand nombre de partenaires commerciaux qui tournent autour de l'automobile ancienne ou vintage ou des objets vintage. On aura également un garçon qui fait de la mécanique ambulante avec un camion.
1: Il aura son petit camion exprès.
2: Voilà, il vient avec son camion. Il fera une démonstration probablement de réparation de quelque chose ou d'un entretien quelconque. Je sais pas s'il sera là cette année, on l'attend encore, on n'a pas de nouvelles, un tatoueur, enfin, tout ce qui tourne un petit peu autour du vintage, des stands de voitures miniatures, des vêtements vintage, un ensemble de choses. On a fait un appel à toutes les pin-up des environs. Sans que ça soit péjoratif, au contraire, c'est très affectueux.
1: Les pin-up à l'américaine, hein, tout simplement, soyons précis. Alors elle fera un défilé, ce sera à 17h30, toujours le samedi. Hein.
2: Oui, tout à fait.
1: Voilà. On va rester sur le samedi, on va revenir un petit peu sur le début d'après-midi, parce qu'il y a bien sûr pas mal d'activités autour de du véhicule, mais pas que. Vous avez également invité la gendarmerie qui va nous présenter un petit stand pédagogique. Est-ce que ça, c'est nouveau?
2: Non, ils étaient présents l'année dernière également. Ils nous font l'amitié de venir. On espère avoir les pompiers ou l'amicale des pompiers.
1: Il y aura aussi une initiation à la danse country avec The Speedy Turtles. Ça sera ouvert à tout le monde?
2: Oui, absolument. Oui, c'est ouvert à tout le monde et de façon totalement gratuite.
1: Oui, on va le préciser aussi également tout de suite que vous ne faites pas payer l'entrée de ce Vintage Passion Festival. On sera à la troisième édition le 19 et 20 septembre prochain.
2: Voilà, donc l'ensemble, la philosophie générale, c'est la liberté. Les intervenants avec leur véhicule, ils arrivent quand ils veulent. Ils repartent quand ils veulent. On n'a pas des horaires précis comme ils le font à Périgueux, mais enfin, ils ont certainement une plus grosse organisation que nous. Donc, on peut arriver à tout moment en voiture et si on a besoin de partir, on peut repartir aussi à tout moment. C'est un peu le même principe que nos rassemblements, en fait.
1: Oui, en version beaucoup plus étoffée, bien évidemment.
2: Voilà, absolument.
1: Je reviens un petit peu également sur les animations parce que c'est pas tout. Hein. Concours de pétanque pour se détendre en début d'après-midi pour digérer.
2: Oui, absolument. On aura aussi un concours d'élégance dans l'après-midi. Trois coupes qui seront distribuées.
1: Et ces trois trophées, ça va distinguer qui, quoi ?
2: On va distinguer la plus belle voiture, Après, on aura le plus bel équipage.
1: Ah, ça veut dire qu'on vient costumé comme à l'époque, peut-être comme voilà. À l'époque de son véhicule.
2: Voilà, absolument.
1: Et est-ce que, par exemple, quelqu'un qui a un visiteur peut venir, qui n'a pas de véhicule, peut venir déguisé, habillé comme à l'époque? Est-ce que lui pourra concourir?
2: Bien sûr.
1: Oui. Eh ben voilà.
2: Oui, oui, absolument. Il n'y a pas de problème. Encore une fois, c'est ouvert à tout le monde.
1: Il y aura aussi de la musique juste après la balade de 14 heures, balade touristique.
2: Donc, ça sera pareil dans les 10, entre 10 et 15 voitures.
1: Alors, l'après-midi, elle sera musicale aussi puisque vous allez accueillir le groupe The Alligators. Quel style de musique ils nous font?
2: Bon, bah, c'est des musiques modernes, hein. C'est des musiques actuelles. Il y a du rock. Il y a beaucoup de rock, en fait.
1: Après, donc, on a parlé du concours d'élégance véhicule, le défilé de pin-up à 17h30. On cale des horaires, mais bien sûr, ça peut bouger un petit peu. Hein. Et le soir, c'est un grand concert rock également que vous avez prévu le samedi soir.
2: Tout à fait.
1: Avec le groupe Session Rock. Il y aura du rockabilly?
2: Je pense qu'il y a aussi de prévu
1: un karaoké.
2: Voilà, un karaoké de prévu également. Peut-être plutôt le dimanche, je pense.
1: Alors, on va passer au dimanche alors.
2: Voilà.
1: On en a fini pour les animations du samedi.
2: Le côté musical, moi, je suis... C'est plutôt l'affaire de Julien, parce qu'on se partage un peu les... Moi, je suis côté automobile, beaucoup plus. Hein. J'ai une culture automobile qui est assez importante, donc c'est plutôt ça, ma partie, on va dire.
1: D'accord. C'est la partie Happy Days, comme dans la série, un petit
2: oui,
1: peu.
2: Oui, absolument.
1: Voilà, pour ceux qui s'en rappellent. On passe à la journée du dimanche, dimanche 20 septembre. Toujours pareil, on ouvre les portes à 9h30. Il y aura donc l'exposition de plusieurs plateaux de véhicules, auto, moto, vieux tracteurs, vieux camions, vieux cyclos. Il y aura bien sûr le camp militaire, on a parlé des camions US, etc. Le village marchand sera toujours là, les stands vintage et toujours les stands artisanaux.
2: Oui, oui, absolument, ils sont là pour les deux jours. Oui.
1: Ce qui est intéressant également, c'est qu'on a l'impression que ce Vintage Passion Festival, 3e édition, je rappelle, c'est fait pour venir en famille, parce que vous avez également prévu des choses pour les enfants.
2: C'est un peu le but de la manœuvre, c'est de faire plaisir à tout le monde. Donc effectivement, les familles sont les bienvenues et on comprend très bien que ça intéresse aussi les enfants. Les gamins, ils s'intéressent à l'automobile très tôt, hein.
1: Puis c'est joli, c'est sympa de voir des vieux véhicules.
2: Absolument, oui.
1: On a parlé des animations pour les enfants. Il y aura une mini fête foraine également. On repartira également pour une petite balade.
2: Petite balade aussi, de à peu près une heure et demie maximum. Et toujours pareil, entre 10 et 15 voitures.
1: Voilà, on restera un petit peu plus tard à table, je pense, que le dimanche, c'est ça?
2: C'est fort possible.
1: C'est fort
2: oui.
1: possible. Voilà, donc il y aura un marché festif et les food trucks qui sont toujours présents avec les producteurs et toujours la buvette. Le grand karaoké, il est là à 15h, animé par Marjorie, on en a parlé un petit peu. Et puis les pin-ups reviendront également, participeront les gens qui seront venus en tenue d'époque. On va essayer d'arrêter le dimanche soir aux alentours des 21h, ce qui fait un week-end quand même chargé et très festif.
2: Assez chargé.
1: Comment on fait pour se renseigner, pour retrouver un petit peu les flyers? Je sais qu'il y a des affiches. Est-ce que vous êtes sur les réseaux sociaux?
2: Oui, absolument. Oui, on fait des productions pratiquement journalières. Hein. On fait passer des messages. On se sert beaucoup des réseaux sociaux, effectivement.
1: On tape tout simplement Vintage Passion Festival et vous avez une page dédiée à cette 3e édition.
2: Absolument.
1: Je crois, tout simplement.
2: Oui, oui, tout à fait. C'est même une association qui a été créée pour ça.
1: Oui, vous êtes le vice-président de cette association.
2: Voilà, c'est Julien. On se répartit les tâches. Bon, il fallait un président. Il est plus jeune que moi, c'est normal.
1: Et on va rappeler, parce que c'est très important, que l'entrée sur le site est totalement gratuite. On ouvre les portes à partir de 9h30 le samedi matin, le dimanche matin. On finira le samedi soir aux alentours des 1h du matin.
2: Je crois qu'on est limité, effectivement,
1: c'est ça,
2: dans
1: pour
2: le
1: l'instant.
2: Temps, pour ne pas trop gêner les riverains.
1: Voilà, en tout cas, c'est un week-end à vivre en famille et à venir à découvrir un petit peu tout ce que propose donc le Vintage Passion Festival. On en a la 3e édition. Qu'est-ce qu'on peut vous souhaiter donc pour ces 19 et 20 septembre?
2: Eh ben, ce qu'on peut nous souhaiter, c'est de pouvoir exercer ce deuxième jour. Espérons que le temps le permettra, parce que les deux premières éditions ont malheureusement été écourtées par une météo catastrophique. Je tenais à rajouter quelque chose malgré tout. C'est un grand remerciement à tous nos bénévoles, parce que sans eux, on ne pourrait pas organiser quoi que ce soit. Donc, il faut mettre l'accent là-dessus. Les bénévoles sont très importants. C'est des gens qui nous suivent depuis un certain nombre d'années. Et encore une fois, merci d'avance et merci à tous. Parce que c'est très important. Dans le domaine de l'associatif, le bénévole, c'est quelqu'un qui est indispensable, vital.
1: et qui se fait de plus en plus rare, c'est bien de le souligner, et je crois que le message est passé, Alain. Alain Guyot, donc on va vous remercier, hein, et on se donne rendez-vous donc les 19 et 20 septembre prochains au parc de l'île de l'Avergne à Terrasson pour cette troisième édition du Vintage Passion Festival.
2: Voilà,
1: à très vite.
2: Et croisons les doigts.
1: Merci beaucoup.
2: Merci à vous.

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0: 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Bonsoir.
1: Bonsoir à tous. La CGT de Total Energy appelle à la grève le 8 octobre prochain sur l'ensemble des sites du groupe, notamment les raffineries et certaines stations-service. Le syndicat réclame des augmentations de salaire et dénonce une dégradation des conditions de travail avec des effectifs sous tension. Le mouvement pourrait entraîner des arrêts d'expédition de carburant ou encore des fermetures de stations. Et justement, le Premier ministre Sébastien Lecornu a demandé la prolongation jusqu'au 31 décembre des aides ciblées face à la flambée des prix du carburant. Les entreprises du BTP bénéficieront de 20 centimes sur le gasoil non routier, tandis que les agriculteurs conserveront une aide de 15 centimes. Pour les pêcheurs, l'aide passe de 25 à 35 centimes par litre. Les pêcheurs qui étaient d'ailleurs mobilisés ce matin contre la hausse du prix des carburants ont finalement levé les blocages du dépôt pétrolier de Frontignan et du port de Nice. Ces actions interviennent avant une rencontre avec la ministre de la Pêche. Et la colère grimpe également sur les réseaux sociaux. Des appels à manifester le 17 octobre contre cette hausse se multiplient, certains évoquant un retour des gilets jaunes. Le mouvement lancé par des internautes anonymes reste toutefois très difficile à mesurer. Quant à Emmanuel Macron, il va réunir demain à 10h30 à l'Elysée les chefs des partis représentés au Parlement ou leurs candidats à la présidentielle. Cette réunion portera sur la dégradation de la situation internationale, notamment les conflits au Moyen-Orient et en Ukraine et leurs conséquences sur la France. On poursuit avec Mohamed Bakali, condamné en France à 30 ans de réclusion criminelle pour son rôle de logisticien dans les attentats du 13 novembre 2015, qui pourrait obtenir une libération conditionnelle en Belgique. Une audience est annoncée le 29 septembre pour examiner sa situation. Et enfin du sport et du football, la Ligue Europa continue ce soir avec l'Olympique de Marseille qui sera en déplacement sur la pelouse du Beşiktaş. Le coup d'envoi de la rencontre est prévu à 21h. Voilà pour l'essentiel de l'actualité, je vous souhaite une excellente soirée à toutes et à tous, à notre écoute.

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1: 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Rendez-vous le dimanche 27 septembre à 14h au Centre socio-culturel, avenue Georges Opinot, près du passage à niveau. En première partie, comment nos êtres chers et nos guides nous accompagnent. En deuxième partie, conférence médiumnique, contact défunt humain et animal. Chaque participant peut apporter une photo, pas de smartphone. 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
1: Bonjour à toutes et à tous. L'info locale de proximité en terrassonnée de ce jeudi 17 septembre 2026. Un job dating est organisé par les services de l'État en lien avec France Travail et le monde économique local cet après-midi à la salle des fêtes de Terrasson, en présence de la préfète de la Dordogne, Marie Aubert, et du préfet de la Corrèze, Vincent Berton. Les anciens salariés des papeteries de Condat, licenciés donc en février dernier, vont pouvoir rencontrer les entreprises du territoire ayant des besoins de recrutement. Sur l'agenda ce jeudi, également l'ouverture du musée de l'industrie de 14h30 à 17h30, c'est à Saint-Lazare, au Lardin. Le concert du groupe Solo Boost sur la terrasse du Bananas Café, avenue Charles de Gaulle à Terrasson. C'est ce jeudi de 17h à 19h avec 16 solistes et 4 professeurs qui sortent d'une semaine d'ateliers intensifs. La chorale Monticœur a repris ses répétitions salle Jean Massé à Montignac chaque jeudi à 18h30 depuis le 10 septembre. Et puis il y a un conseil municipal au Lardin-Saint-Lazare ce soir à la salle de l'ancienne mairie. C'est à 20h30. Du rugby en Pro D2, match de derby pour le CA Brive qui se déplace ce soir jeudi à Aurillac à 21h. Deux jeunes du centre de formation vont faire leur début chez les professionnels. À l'occasion des Journées européennes du patrimoine, la Maison du patrimoine à Terrasson, deux rues du couvent, tout près de l'église, propose un rendez-vous avec son groupe de travail collectif afin de présenter un premier ouvrage à partir des travaux du docteur Charles Feteau sur le patois de Terrasson. Deux séances sont proposées dimanche à 10h30 et 15h. Un téléphone 05 53 50 80 48. C'est gratuit. Le Centre culturel de Terrasson ouvre sa nouvelle saison demain vendredi à 19h avec un concert avant et après un spectacle entrée gratuite. La soirée aura lieu en plein air devant le Centre culturel avec le concert de la Petite Esbrouffe à 19h et 21h30. C'est un trio de musique de l'Est avec accordéon, clarinette et violon. Et avec le spectacle PP Project, c'est à 20h30 par la compagnie Les Involtes. Un spectacle de marionnettes sur table en format panoramique avec musique et bruitage en live et effets visuels. Et puis demain soir également, l'association Travelling organise son pique-nique cinéma à 19h au square René Lascaux, tout près du cinéma Rock de Terrasson, suivi du film Les Chaillés de l'Enfer en présence du réalisateur Léo Boudet. Projection à 20h30. Le chemin de la Résistance sera inauguré samedi à Terrasson. Départ à 8h30, place de la Libération. Ce chemin porte le nom de Lucien Cournil, l'ancien résistant du Terrassonnais. La visite de toutes les stèles de la commune est prévue samedi durant toute la journée avec la nacre. Écoutons Jean-Jacques Boudy de la NAC, les amis de la résistance du Terrassonnais.
2: Dans le courant de l'année 2026, la municipalité a installé sur tous les lieux de supplice des panneaux qui expliquent ce qui s'est passé à chacun de ces lieux. Donc nous démarrons une grande procession, disons, de stèle en stèle, à partir du tout premier panneau où apparaît l'histoire de Lucien Cournil, qui nous a quitté fin 2022 et qui était un très ancien résistant et surtout un formidable passeur de mémoire qui nous manque beaucoup d'ailleurs.
1: Alors, le premier rendez-vous, c'est à partir de 8h30, je crois.
2: C'est ça, premier rendez-vous à partir de 8h30 et nous nous attendons à voir pas mal de monde et nous irons de stèle en stèle. Donc, la première stèle sera à proximité du cinéma Le Rock. On montera également jusqu'au cimetière et on fera un retour très probablement par la Maison du Patrimoine. Donc nous devons nous retrouver place de la Libération sur le coup des 12h30 pour partir déjeuner tous ensemble.
1: Ça redémarre à partir de 14h après le déjeuner.
2: À partir de 14h30 plus exactement, nous nous rendrons sur la stèle de Louis Treille à Moulin Rouge et nous continuerons sur la stèle du Haut Charpenais, puis ensuite à Pressac d'abord et tranche par la suite. Le but est de se retrouver avant 17h30 sur la place de la Libération où nous accueillerons les amis de la Brosse.
1: Alors la Brosse, c'est une autre histoire qui s'est passée tout près de Saint-Nazaire.
2: Le 12 mai 1945, donc après la signature de la fin de la guerre, tout un groupe de jeunes militaires des anciens de la résistance qui avaient incorporé l'armée régulière s'étaient trouvés à garder un dépôt d'armes à Saint-Viaud. Il y a eu une explosion de ce dépôt d'armes. Il y avait des gens de Saint-Viaud, de Paimbœuf, de Saint-Nazaire, d'Oradour-sur-Glane, du Chalard, de Saint-Mathieu, de Royères, de Saint-Léonard-de-Noblat et de Terrasson-la-Ville-Dieu, en la personne de Pierre Bell. Alors, une délégation vient de chacune des villes qui a été touchée par ce drame. Et à Terrasson, cette année, sera signé un pacte d'amitié entre toutes les municipalités et toutes les associations d'anciens combattants de ces différentes villes. Nous dévoilerons cette plaque des villes amies de la Brosse en présence des représentants de la municipalité de chacune des villes qui sont concernées.
1: Voilà, rendez-vous pour cette inauguration samedi 19 septembre à 8h30 le matin, donc place de la Libération, pour le départ de cette journée. C'était Jean-Jacques Boudy de l'ANACRE, l'Association nationale des Amis de la Résistance du Terrassonnais. Voilà, fin de cette édition. Merci de l'avoir suivi.
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0: numérique.
1: Vos offres d'emploi avec France Travail, antenne de Terrasson-Lavilledieu. Offre 213 KFZR, la résidence Les 4 Saisons située à Terrasson recherche une ou un agent de service hospitalier. Les débutants sont acceptés, le contrat proposé est un CDD de 3 mois de 35 heures par semaine. Offre 213 HXKH, la résidence Les 4 Saisons située à Terrasson recherche également une ou un aide-soignant. Un mois d'expérience et le bac ou équivalent aide-soignant sont souhaités, le contrat proposé est un CDD de 6 mois de 35 heures par semaine. Offre 210 MPDJ, nos vues 24 situées à la Bachellerie recherche une ou un démonteur automobile, 6 mois d'expérience et une formation CAP, BEP et équivalent ou CQP démonteur automobile sont demandés. Le contrat proposé est un CDD de 6 mois de 39 heures par semaine. Offre 212 BXFQ, nos vues 24 situées à la Bachellerie recherche également une ou un dépanneur remorqueur, 2 ans d'expérience en remorquage, une formation CAP, BEP et équivalent mécanique automobile ainsi que le permis poids lourd sont demandés. Le contrat proposé est un CDI de 39 heures par semaine. Toutes ces offres et le clic agenda sont disponibles sur francetravail.fr et crystalfm.org.

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0: Amir Barkaoui, financier complice du terrorisme international, est bombardé par l'armée américaine, guidé par les services secrets britanniques. Deux ans plus tard, alors que Mark Binning, joué par Gérard Butler, pense à prendre sa retraite, il accompagne le président Asher en Angleterre aux funérailles du Premier ministre britannique. Mais l'événement qui réunit des chefs d'État de nombreux pays se transforme en piège meurtrier pour plusieurs d'entre eux. Pris sous le feu d'un commando, Banning et le président Asher parviennent à s'enfuir. TMC Taxi 3, Gulli, c'est quoi cette mamie? Et sur T18, l'antidote. Allez, je vous laisse sur votre choix et par avance une excellente soirée devant votre télévision.
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1: Bonsoir à tous. Pour le budget 2027, le Premier ministre a annoncé un effort budgétaire d'environ 54 milliards d'euros. Il souhaitait réduire fortement la progression des dépenses publiques alors que la charge de la dette pèse de plus en plus lourd. Et la tension continue de monter autour des prix du carburant. À Total Energy, la CGT appelle les salariés à la grève le 8 octobre. Le mouvement pourrait perturber les expéditions de carburant dans les raffineries et entraîner la fermeture de certaines stations-service. Le syndicat réclame notamment des hausses de salaire et dénonce des conditions de travail qui se dégradent. Face à cette flambée des prix, le gouvernement a justement décidé de prolonger jusqu'au 31 décembre les aides destinées à certains secteurs. Dans le BTP, le soutien sera maintenu à 20 centimes sur le gasoil non routier, tandis que les agriculteurs conserveront une aide de 15 centimes. Et les pêcheurs, eux, bénéficieront désormais d'une aide de 35 centimes par litre contre 25 auparavant. Et justement, ces pêcheurs ont arrêté leur mobilisation ce midi. Les blocages du dépôt pétrolier de Frontignan et du port de Nice ont pris fin avant une rencontre avec la ministre de la Pêche. Quant à Emmanuel Macron, il va réunir demain à 10h30 à l'Élysée les chefs des partis représentés au Parlement ou leurs candidats à la présidentielle. Une réunion qui portera sur la dégradation de la situation internationale, notamment les conflits au Moyen-Orient et en Ukraine et leurs conséquences sur la France. On poursuit avec la Fondation du Patrimoine qui lance demain le Pass Patrimoine. C'est un abonnement permettant d'accéder à plus de 500 sites historiques partout en France. À partir de 6,50€ par mois, il donne accès à des monuments mais aussi à des visites, des conférences ou encore des concerts. Une édition de l'Eurovision 2027 qui se fera sans l'Irlande, qui a annoncé son retrait pour la deuxième année consécutive en raison de la situation à Gaza. Les Pays-Bas ont aussi annoncé leur boycott. Et enfin du sport et du football avec la Ligue Europa qui continue ce soir avec l'Olympique de Marseille qui se déplace à 21h sur la pelouse du Beşiktaş.

0: job dating pour les ex-salariés des papeteries de Conda a été organisé à la salle des fêtes de Terrasson. Un après-midi porté par les services de l'État en lien avec France Travail. Dans cette émission spéciale, Xavier Munoz a pu s'entretenir avec Marie Aubert, préfète de la Dordogne, et Vincent Berton, préfet de Corrèze, puis avec Fatima Saadi, directrice de France Travail Terrasson.
1: Alors pourquoi c'était aussi important d'organiser ce forum, on va dire, ce job dating ici?
2: Alors notre objectif était évidemment de permettre la poursuite de l'accompagnement des ex-condas après une première phase où ils se sont remobilisés pour chercher un emploi, s'interroger sur leur avenir et sur ce qu'ils souhaitaient faire aujourd'hui. Nous leur offrons ce job dating avec 33 entreprises et on a presque une centaine de salariés qui se sont mobilisés pour venir rencontrer ces entreprises et, on l'espère, trouver un emploi. Et nous avons décidé, avec mon collègue de Corrèze, de faire ça en binôme, puisqu'on est sur un bassin d'emploi qui concerne nos deux départements ici. D'ailleurs, on a à peu près aujourd'hui 35 salariés qui ont retrouvé un emploi, dont 28 en CDI. Pour moitié, ils sont en Corrèze et pour moitié en Dordogne. Donc, c'est la preuve que cette organisation bipartite avait tout son sens aujourd'hui pour leur permettre de rencontrer des entreprises qu'ils ne connaissent peut-être pas encore.
1: Est-ce qu'il ne va pas se poser justement le problème de mobilité pour certains? Parce qu'effectivement, les papeteries de Conda, parfois, c'est une entreprise familiale. On y travaille de génération en génération. Donc, il se pose peut-être ce problème de mobilité.
3: Vous avez raison, ça peut être un frein à l'emploi et reclassement que la mobilité. On est sur le même bassin d'emploi hein, entre Terrasson et Brive, qui est un bassin d'emploi très dynamique, avec beaucoup de possibilités de recrutement. Le taux de chômage en Corrèze est inférieur à 6%, donc les entreprises ont de grosses difficultés pour recruter dans tous les secteurs d'activité, que ce soit aussi bien l'agroalimentaire, la mécanique, le bois et autres, et l'armement bien sûr. Il y a des opportunités, on le voit, beaucoup d'entreprises sont présentes, mais effectivement la question de la mobilité est une vraie question qu'il faut gérer.
4: 33 entreprises, est-ce qu'on sait combien de postes à peu près sont proposés en tout?
2: Non, pas forcément. Là, je n'ai pas un chiffre exact à vous donner. Je pense que c'est des profils aussi qu'ils recherchent. Donc, même s'il n'y a peut-être pas une fiche de poste à l'instant T, c'est des compétences. Et pour ça, les salariés de Conda qui ont une habitude de travail sur un travail posté en 3-8 avec à la fois des opérateurs de chaîne, mais aussi des spécialistes de la logistique, de la maintenance, ont vraiment un savoir-faire et une expérience qui intéresse beaucoup d'industries, y compris des industries d'autres secteurs, et par exemple du secteur agroalimentaire, dont on sait que c'est un des fleurons aussi de la Corrèze.
4: Vous avez demandé à ces entreprises de proposer des contrats intéressants, c'est-à-dire des CDI, des CDD. Qu'est-ce que vous leur avez demandé à ces entreprises pour être présentes ici?
2: Non, on leur a simplement proposé d'être là. On n'est pas en droit d'exiger d'elles de proposer des CDD ou des CDI. Je pense qu'il était évidemment important, parce que mon collègue en témoignait tout à l'heure et j'ai exactement le même ressenti. Il ne se passe pas une visite d'entreprise dans nos territoires sans qu'on nous donne des éléments sur des difficultés à recruter et souvent sur des postes techniques tels que ceux qu'offraient les ex-papeteries. Donc vraiment, il y a une valeur ajoutée des ex-salariés de Conda de ce point de vue-là. Et je pense qu'ils ont toutes leurs chances dans des secteurs industriels pour retrouver un poste.
4: Donc justement, ça n'a pas été compliqué de faire venir toutes ces entreprises ici?
2: Non, au contraire. Je pense qu'elles étaient, vous voyez, on avait établi sur une vingtaine d'entreprises, on en a 33 aujourd'hui. On a presque 100 ex-salariés qui sont là sur 160, sachant qu'il y en a déjà une trentaine qui ont trouvé un poste. Donc, vous voyez, le taux de réponse est très bon. Et je pense que ça leur permet aussi de franchir un pas et de se projeter, parce que on voit souvent que malheureusement, on connaît très peu le bassin d'emploi briviste. Mmh. Et donc, c'était important d'offrir ce lieu de rencontre pour se projeter sur des entreprises qui sont à un quart d'heure d'ici et qu'on ne connaissait pas.
1: En termes de formation, de reconversion, qu'est-ce qui a été mis en place depuis les licenciements?
2: On a d'abord accompagné individuellement chacun pour qu'ils s'interrogent sur leur projet, parce que vous savez que les âges moyens étaient très variables chez Conda, avec un âge moyen plutôt élevé. Donc les désirs peuvent être très différents suivant les âges. Certains se sont projetés sur de la formation, d'autres ne le souhaitent pas forcément. Là, ils sont dans une procédure d'accompagnement classique qui peut doit être offerte par France Travail. L'idée, c'est plutôt d'essayer de faire valoir justement leur savoir-faire d'ores et déjà acquis pour les entreprises du secteur, pour pouvoir les employer très rapidement.
3: Le secteur de l'industrie, effectivement, est vraiment un secteur qui est en recherche de compétences et de qualifications. Il y a des pertes de qualifications. Et donc, c'est très intéressant pour les entreprises de pouvoir récupérer des employés d'une entreprise comme Conda, des papiers de Conda qui ont un vrai savoir-faire dans le domaine industriel. C'est particulièrement recherché. Et aujourd'hui, les entreprises, souvent, souhaitent recruter en CDI, en réalité. Hein. Elles sont demandeuses. Et parfois, elles ont du mal à trouver des gens qui veulent travailler justement en CDI. Donc, je pense que ce ne sera pas vraiment ça la difficulté.
1: Est-ce qu'il y aura un suivi par la suite, après ces rencontres?
2: Oui, bien sûr. Le France Travail, à la fois Corrèze et Dordogne, qui ont organisé ce forum, y compris, et je tiens à le souligner aussi, avec le MEDEF, qui a été un partenaire essentiel pour mobiliser le tissu économique local. Nous fournirons des statistiques, évidemment, sur ce que ça aura pu produire. Alors, peut-être pas la semaine prochaine, mais dans les semaines à venir, en termes de reprise d'emploi pour les ex-salariés de Conda.
4: De votre regard de Corrézien, en quoi c'était important pour vous d'être là? En quoi ça rayonnait jusqu'à chez vous?
3: Pour plusieurs raisons. D'abord parce qu'il y a des salariés de Conda qui vivent en Corrèze, qui sont Corréziens, il y en avait plus d'une trentaine. Ensuite, parce que nous sommes sur le même bassin économique, le même bassin d'emploi, et qu'il y a donc des interactions totalement naturelles entre le secteur du Terrassonnais et Brive. Donc c'était parfaitement logique, hein, même si c'est des départements différents. Nous partageons la même activité économique et nous sommes sur un secteur qui est, encore une fois, dynamique. Et donc, il faut faire vivre. Et évidemment, l'État a toute sa place, tout son rôle pour accompagner ce dynamisme économique et être présent lorsqu'une entreprise ferme et qu'il faut faire cet accompagnement social.
1: Est-ce que vous êtes optimiste, tous les deux, pour la suite?
2: Oui, je crois qu'on peut l'être, à la fois parce que vous voyez que le secteur économique local répond présent, parce que les besoins sont réels, parce que les salariés de Conda ont un savoir-faire et une expérience à valoriser, et puis aussi parce qu'il y a un projet de reprise de site à Conda qui se met en place progressivement. Nous sommes en train d'y travailler. C'est là aussi des perspectives d'emploi supplémentaires, pas immédiatement, mais dans les années à venir.
4: Merci.
1: Merci
2: à vous. Merci à vous.
0: Fatima Saadi, directrice de France Travail Terrasson.
1: Quel rôle a joué Pôle emploi, justement, Terrasson, dans l'organisation de ce job dating?
5: Donc, ce travail, c'est un travail collaboratif, c'est un travail d'équipe. Nous avons porté ce forum avec la direction de la DETS, le cabinet de la sous-préfecture, la préfecture, et aussi en collaboration avec le MEDEF. Donc, ce n'est pas un travail que de France Travail Terrasson, mais c'est bien un travail collectif.
1: Pas mal d'entreprises, il y en a plus d'une trentaine. Est-ce qu'elles ont répondu présentes?
5: Oui, exactement. Les entreprises ont répondu présentes. On a en tout 33 entreprises basées sur notre territoire, donc Terrassonnais, mais aussi de Sarlat, de Brive et même du Libournais.
1: On en a élargi un petit peu les frontières du territoire, du bassin de vie et d'emploi surtout. Justement, en matière d'emploi, comment vous, avec France Travail, vous avez pu accompagner justement les salariés des papeteries qui ont été licenciés?
5: Donc, en fait, il y a un accompagnement qui se fait par en délégation de trois partenaires qui est retravaillé, l'INSUP et Tingari. Les licenciés de Conda donc, sont suivis par ces partenaires-là sur trois territoires, donc sur le Lardin, sur Sarlat et sur Brive. Donc, on travaille, nous, avec ces partenaires, on a des rendez-vous mensuels où on fait le point sur l'accompagnement. Après, tout ce qui concerne l'indemnisation, il y a un suivi qui se fait au fil de l'eau.
1: Sur nos bassins de vie, j'ai envie de dire, parce qu'on parle au sens un peu plus large aujourd'hui, quel secteur d'activité, justement, on recrute, apparemment, de ce que j'ai pu entendre dire, le profil des salariés de Conda est très recherché.
5: Oui, les profils des ex-salariés de Conda sont très recherchés, comme un profil usineur, tout ce qui est maintenance, conducteur de ligne, les opérateurs de production. On a un tissu industriel qui est sur notre territoire, un tissu industriel qui est assez riche, avec des entreprises qui recrutent régulièrement. Donc, c'est des profils qui sont très recherchés, notamment tous les profils qui sont dans la maintenance et pas que.
1: Une question un petit peu difficile. Est-ce que vous pensez que cette 160aine des ex-salariés qu'on a vont pouvoir retrouver un job d'ici rapidement, on va dire? Est-ce qu'il y a assez d'offres, justement, pour pouvoir tous les recruter court ou moyen terme?
5: C'est notre souhait premier, bien évidemment, hein, c'est notre volonté. On fait tout pour l'accompagnement qui est mis en place, c'est l'objectif premier. Maintenant, nous, ce qu'on espère, c'est que la plus grande majorité va retrouver un emploi. Après, il y a plein de paramètres aussi. Tout va dépendre, eux, de leur volonté, de leur mobilité. La mobilité est une question très importante. Est-ce qu'ils sont en capacité d'être mobiles ou pas? Parce que, comme vous le voyez, on a des entreprises qui sont assez éloignées aussi. On en a qui sont à Excideuil ou à Brive. Donc, tout va dépendre aussi de leur mobilité. Mais ce qui est sûr, c'est qu'on a des entreprises qui ont répondu présentes parce qu'ils sont intéressés par ces profils-là. Et on a des entreprises qui nous ont fait passer des offres. Chaque entreprise a plusieurs offres quand même. Des offres qui répondent en fait aux compétences qu'ils ont. Donc, l'offre, elle est là. Maintenant, est-ce qu'ils vont y répondre? On l'espère.
1: Donc, vous êtes plutôt optimiste?
5: Moi, je suis toujours optimiste. Sinon, je ne fais pas ce travail.
1: Merci beaucoup.
5: Merci.

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